0: Hailey Brothers, It's Your Thing. Qu'est-ce que c'est chouette d'entendre ce genre de morceaux. Encore aujourd'hui, en 2026, sur notre antenne, vous savez, c'est riche et varié. Preuve en est, on a eu la genevoise Lacna juste avant les Hailey Brothers. Et maintenant, on a Yannick Neveu. Putain, cet enchaînement, Lacna, Hailey Brothers, Yannick Neveu. Mais c'est, je veux dire, c'est les trois fantastiques.
1: Le poule, toi ?
2: La vie aquatique. Le gourlot. Dans 20-30 ans, il n'y aura plus.
3: Aujourd'hui, le canard. Le canard. Et non pas le connard.
4: Oh, mais quel connard ce type.
3: Et c'est dommage, on en aurait eu à dire des trucs sur le fameux connard.
5: Oui, bah non, c'est quand même exagéré, non.
3: Précisons, par exemple, que le connard est une des très rares espèces vivantes pas menacé.
6: Tiens, c'est curieux.
3: Le connard est même en voie d'expansion.
7: Ah, ils sont partout, les vaches.
3: Il y en a de plus en plus, et ce, peu importe le biotope. Parce que le connard a cette faculté merveilleuse de pouvoir s'adapter à n'importe quel milieu.
8: C'est bien fait, hein.
3: Pas étonnant, dès lors, de croiser autant de connards au travail.
9: Salut, c'est encore moi.
3: Comme au dîner de famille.
10: Alors, si c'est une blague, elle est de mauvais goût. Hein.
3: En politique, à droite comme à gauche.
11: C'est malade, c'est pas bon, Jean.
3: Il prospère, youpla boum, c'est le roi du précipice.
12: Oh, oula, attention, hein. Attention, ça c'est moi, ça. Ça c'est, les jeux de mots avec les rimes, là. C'est mon truc.
3: Oui, ouais, pardon, Charla, pardon.
12: Je veux, mon neveu. Mais enfin, mais je vais pas dire aux Italiens comment faire des carbonara à la crème.
3: Non, c'est vrai, pardon.
12: Oh, connard. Va.
3: Oui, bah, ça aussi, c'est vrai. Allez, grosse voix.
13: Oh, oui, grosse voix.
14: Et bonjour, les enfants.
15: Bonjour.
14: Et bonjour, les autres aussi, même à l'autre connard. Alors, bon. Très intéressant, les connards. Parlons maintenant des canards. Le canard, c'est en préambule mon animal préféré. Pour la simple et bonne raison que c'est méga chou. Faites l'exercice chez vous. Prenez votre téléphone, tapez canard sur un moteur de recherche. Attention, canard et pas connard. Et laissez-vous aller à regarder des photos de ces merveilleux oiseaux aquatiques. Qu'il soit poussin ou adulte, le canard surpasse toute forme de vie en termes de joli. Mais sachez en outre que le canard, c'est un tas d'espèces différentes, tout autant mignonnes les unes que les autres, que ce soit colvert, mandarin, spatule ou à sourcils. Distinguons enfin plusieurs types de canards selon leur mode de vie. Bonjour aux canards de surface. Salut aux canards plongeurs. Hello aux canards piscivores qui bouffent du poisson alors que les autres mangent plutôt des plantes et des petits vers. Coucou les canards, je vous aime beaucoup.
3: Oui, mais pas autant que le poulpe.
14: Si, alors si.
2: La vie aquatique.
16: C'est un beau poissonnet.

C'est toujours Coucou Malibu dans vos oreilles à presque 18h17. C'était Sambre à l'instant sur notre antenne. Auditeur, auditrice, la reprise c'est pour tout le monde et c'est aussi pour le Perchoir, l'émission de Couleur 3 qui a lieu tous les lundis du 18 à 19h. 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Oui, un petit peu, effectivement. 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Et sachez que Stéphanie Jovanovic, programmatrice musicale qui bosse chez nous, nous rappelle que les Genevoises du groupe Rochani seront présentes. On les suit depuis 2024, on en faisait des repérages de Rochani et aujourd'hui elles sont coutumières de la baraque, raison pour laquelle peut-être aussi elles viendront nous rendre visite à l'occasion de la reprise du Perchoir lundi 24. 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Attention, ça peut partir très très vite. Avec vous.rts.otavio, ça veut dire CH en langage des sourds et muets. Dans l'enchaînement, la vérité de François et Atlas Mountains. Un feat avec des livres, toujours rêvé de faire ça.

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C'était donc Soy CT 25 sur Couleur 3. 18h25, je crois qu'on a quelqu'un en ligne et j'ai pris un petit. Oui, Ottavio. Oui. Il a fait. Oui, Ottavio Araujo qui a fait une micro-sieste. T'inquiète pas, laisse-toi bercer par ces violons, ceux de Verve, Bittersweet Symphony. Lâche ce crack, Ottavio. Lâche ce crack. Reprends tes esprits. Et reste avec moi dans Coucou Malibu. On va bientôt jouer. On a un participant pour gagner 2 places pour le Palp et sa 16e édition. A tout de suite, dans 4 minutes.

Un des classiques de l'année 1997, Bittersweet Symphony, Verve, comme disait mon grand-père. Tu n'es pas mort d'ailleurs, il dit toujours Verve, mais il connaît pas Verve, c'est le problème.

0: chance de vivre aujourd'hui avec Xavier. Salut Xavier.
1: Salut Renaud.
0: Merci beaucoup d'être avec nous. Alors, je vais le dire parce que Couleur 3 est une grande famille et nous, à peu de choses près, j'ai envie de dire qu'on l'a été. Mais tu m'as pratiquement vu grandir, Xavier, c'est juste ?
1: Alors ouais, je t'ai dit, t'étais effectivement encore à l'école et t'étais plutôt en primaire.
0: Ouais, voilà, exactement. Et je parlais pas à grand monde à part mes parents, c'est juste, si je ne m'abuse ?
1: Ouais, exactement, absolument. Et tu te posais plein de questions sur ton futur métier.
0: Bah voilà, exactement. Et d'ailleurs, j'ai tellement tout raté dans ma vie, à savoir le gymnase, puis un apprentissage desquels je me suis fait foutre dehors, que j'ai fini à Couleur 3. C'est la trajectoire que j'ai méritée. Quand tu rates tout, tu finis sur ce canal mythique. Xavier, merci beaucoup de jouer avec nous. T'es de Vuflans-le-Château, c'est juste ?
1: Ouais, absolument.
0: Ouais. On vous appelle les petits châteaux, les hallebardes. C'est quoi le nom des habitants et habitantes de Vuflans-le-Château ?
1: Ouais, les vues flânaient, rien de terrible.
0: Ah voilà, on enlève le château, peut-être trop compliqué à caler dans un nom, dans un gentilé quoi.
1: Exact.
0: Ça marche. Écoute, je te rappelle déjà ce que tu peux gagner, mon cher Xavier, c'est deux invites pour le Pulp Festival et son électroclette qui se tient du côté de Verbier. Para, Forcuva ou encore Anfissa Letiago, tout ça c'est à voir ce dimanche 23 août du côté donc du Pulp. Mais pour obtenir ces deux places, mon cher Xavier, il faudra que tu me répondes correctement à deux questions sur trois, façon un petit peu qui veut gagner des millions quoi. Donc je te donne une question, je te file les quatre possibilités. Il n'y en a qu'une qui est bonne, bien entendu, et tu me donnes ta réponse. Tout est clair pour toi ?
1: Oui, c'est tout bon.
0: Alors, on y va avec la première. Qui a animé Coucou Malibu hier ? Réponse A, Sylvain Panatier. Réponse B, Sylvain Panettone. Réponse C, Sylvain Papa. Je peux aller jouer dehors avec Enclume et Jérémy. Ou réponse D, Brel Mbolo.
1: Alors, c'est Sylvain Panatier ?
0: C'est une bonne réponse. Bravo. Je pense qu'il y avait peut-être que Panettone qui pouvait encore te laisser un doute, mais sinon, ouais voilà, j'étais assez sympa. Deuxième question. Si tu réponds correctement, c'est déjà gagné. On a appris avec tristesse le décès de l'actrice Ayane Panettière hier, qui d'ailleurs n'a rien à voir et pas de lien de parenté avec Sylvain Panatier, cité précédemment. Ayane Panettière, l'actrice, dans quelle série l'a-t-on notamment vue ? Breaking Bad, Heroes, Plus belle la vie ou House of the Dragon ? Breaking Bad, Heroes,
1: c'est une bonne question.
0: Plus belle la vie ou House of the Dragon ?
1: Il me semble que c'est Heroes, non ?
0: Il te semble que c'est Heroes. Et Ottavio, il veut te féliciter. Il a pas le temps. C'est juste, c'est gagné. Bravo, c'est déjà gagné. Et j'ai même envie de te dire. Écoute, pour la forme, je te fais la troisième question.
1: Ouais, ok.
0: Mais oui, comme ça, au pire des cas. C'est pour la culture. Directeur des opérations de la FIFA, Kevin Lamour a publiquement critiqué le président de la structure, Gianni Infantino. C'est pas le seul, par les temps qui courent. Quel sort lui a été réservé suite à ses critiques à Kevin Lamour, mon cher Xavier ? A, il a obtenu une promotion. B, il s'est fait licencier. C, il a été écarté, en tout cas jusqu'à fin octobre. D, il doit dorénavant faire le ménage dans les locaux de la FIFA.
1: Alors je suis entre il était écarté ou il était licencié. Je pense qu'il était licencié.
0: Eh ben c'est juste. Effectivement, je me suis dit, allez, je lui en mets une un peu technique avec un verbe qu'on utilise bien en sport quand il y a quelqu'un qui se fait têche, mais finalement pas trop. Bah t'es pas tombé dans le panneau. Ouais. Bravo. Bon bah je crois que c'est un 100% Xavier. Tu sais déjà avec qui t'iras au Palp ?
1: Ah, je vais trouver un pote de Verbier, je pense.
0: Ouais, oui, alors il y a des chances. Si lui-même n'a pas trouvé ses propres billets, il va être comme un foufou. Je pense bien. Cool. Bah écoute, merci beaucoup. C'était un plaisir de t'entendre. À ces bons vieux souvenirs échangés quand j'étais un enfant dans les années 2000 avec mes parents et ces fêtes familiales qui duraient jusqu'au petit matin. Bon, moi j'étais au lit bien avant, mais voilà, ça aidait. Disons que le Ricard dans le biberon, ça aidait. Merci beaucoup, Xavier. Bah salutations à la famille, j'ai envie de te dire.
1: Ça marche. Merci Renaud. Bonne suite à toi.
0: Merci. Bisous. Ciao.

On enchaîne les nouveautés sur Couleur 3 à 18h39 dans Coucou Malibu. Vous venez d'entendre See Out Loud des New Yorkais d'Interpol et quelqu'un d'autre vient de nous sortir, quelqu'un et quelqu'une, ai-je même envie de vous dire, a sorti quelque chose, un petit truc pas piqué des hannetons. Bet on You, un feat entre l'américain Anderson .Paak et la sud-coréenne Chung Ha.

0: Sorti en 1970, Hand Clapping Song, The Matters, à l'instant sur RTS Couleur 3, auditeur, auditrice. Un morceau, évidemment, comme on peut l'imaginer, comme énormément de ce titre sorti à la mi-siècle dernier, repris à de maintes reprises, notamment, et s'il vous plaît, excusez-nous du peu, par des artistes comme J. Dilla ou encore A Tribe Called Quest. 18h45, encore 15 minutes ensemble, si c'est pas chouette ça.
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2: Aujourd'hui, DJ Snake. Né le 13 juin 1986 à Paris, William Grigasin, dit DJ Snake, est un DJ et compositeur français connu dans le monde entier grâce à son single « Turn Down For What ». Mais oui, là, ce truc avec Lil Jon qui gueule derrière. Parallèlement à cette carrière internationale, DJ Snake se mixe aussi dans des clubs échangistes du sud de la France, sous le nom de DJ Snake.
3: Mazette !
2: Fils de Patrice Schmilblick, un commerçant algérien, et de Ghislaine Maxwell, qualité filtre, une importatrice de cacao, DJ Snake passe une enfance heureuse dans les rues de sa petite ville de Paris. Passionné de musique, il démarre sa carrière à l'âge de 5 ans, quand ses parents lui offrent un synthé. Une année plus tard, DJ Snake sort son premier tube, le fameux Mamba No. 5. Mais à 14 ans, devant subvenir aux besoins de ses parents, DJ Snake abandonne la musique pour se lancer dans la traite des vaches. Habile de ses doigts, il gravit rapidement les échelons de l'entreprise Candia et finit par devenir cadre. Il obtient son premier succès en 1998 en inventant un lait révolutionnaire pour les femmes enceintes, le Milk Snake. Pourtant, malgré ce succès, DJ Snake ne renonce pas à la musique. Après avoir rencontré des canards en Algérie, il sort un immense tube, l'incroyable Disco Magret. Le succès est international et DJ Snake passe sur toutes les radios, sauf peut-être sur Couleuvre 3. Ah putain, j'arrive pas à le dire. Sauf peut-être sur Couleuvre 3. Petit fun fact avant de se quitter. Franchement, entre vous et moi, sans la musique de DJ Snake, la vie perd tout son sens, non ?

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18h53, Klaus Kottai ist ein österreichischer Technomusiker, Plattenlabel und Clubbetreiber. Klaus Kottai war seit den frühen 90... Oh, c'est impossible. Excusez-moi, je cherchais des informations sur ce qu'on vient d'entendre, Klaus Kottai. Et en fait, c'est là à quel point on voit que Couleur 3 peut être niche. La page Wikipédia de Klaus Kottai n'est même pas traduite en français. C'était de l'allemand pur et dur. Et comme ça s'entend, eh ben, je ne suis pas du tout bon dans cette langue. J'ai complètement arrêté de la pratiquer et ça remonte à ma sixième année scolaire. Allez, on enchaîne avec cette petite info que je vous redonne, auditeurs, auditrices. 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C'est pas beau, c'est Noël toute l'année. 18h54, on va bientôt rendre l'antenne et l'âme à en voir Otavio Araujo. C'est pas vrai, il est Putain, Dionysos, c'est l'heure d'aller boire un coup, mec, hein. C'est un signe, je suis désolé, c'est un signe de la prog, ça. Song for Jedi. Que la force soit avec vous en cette fin de journée. 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

0: 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Laurent Blanchard.
1: La Cour pénale internationale affirme que les nouvelles sanctions américaines à son encontre sapent l'état de droit. Réaction hier soir après que les États-Unis ont lancé de nouvelles sanctions donc contre des membres de la CPI, Cour pénale située aux Pays-Bas et que Washington ne reconnaît pas. Les sanctions cette fois sont dirigées contre sa présidente et un haut procureur. Marco Rubio, le secrétaire d'État américain, a annoncé hier le gel de leur quelconque avoir en leur coupant notamment l'accès au système financier américain. Situation toujours confuse, sinon bloquée au Moyen-Orient. Donald Trump affirme qu'aucune discussion n'a lieu avec l'Iran en ce moment. Jared Kushner a pourtant fait état lundi de discussions très positives et animées, mais le président américain les aurait suspendues tant que l'Iran ne se rapprocherait pas des positions américaines. En attendant, États-Unis et Iran revendiquent la maîtrise de la situation dans le détroit d'Ormuz. Le Canada suspendu aux prochaines déclarations justement de Donald Trump. Le président américain et le premier ministre canadien Mac Carney négociaient encore hier après-midi au téléphone au sujet des nouveaux droits de douane de 50%. Ils doivent entrer en vigueur aujourd'hui. Objectif pour Mac Carney, éviter que ces nouvelles taxes s'appliquent donc sur les produits canadiens. En France, la loi sur l'aide à mourir publiée cette nuit au journal officiel, loi promulguée hier soir par Emmanuel Macron. Après plusieurs années de débat, ce texte crée un droit pour certains patients, dans des conditions générales, leur permettant de s'administrer un produit létal en présence d'un soignant ou par le soignant si le patient ne peut pas accomplir ce geste. La sécheresse au menu de la prochaine session parlementaire au Palais fédéral. Elle débute mi-septembre. 4 des 6 groupes au Parlement soutiennent la tenue d'un débat urgent sur la canicule et la sécheresse. Donc, les Verts libéraux, les Verts, le PS et le Centre se sont accordés sur ce principe. Les Verts souhaitent notamment des explications du ministre de l'Environnement, l'UDC Albert Rochetti, selon eux, sur l'inaction du Conseil fédéral face à la crise climatique de cet été. À Fribourg, le funiculaire historique de Neuville-Saint-Pierre va subir un petit lifting. Il sera fermé dans une semaine et pour 3 mois pour révision complète, obligation légale. Il s'agit de l'un des 7 derniers funiculaires en contrepoids d'eau en fonction en Europe. Les 2 véhicules vont être retirés des rails à l'aide d'une grue, puis acheminés dans le canton de Berne pour révision. Le coût total est estimé à plus de 1 million de francs. Et puis... combinaison pressurisée, ligne de survie et sous les pieds, le vide sidéral. C'est l'expérience qu'a vécue hier Sophie Adnot, première astronaute française de l'histoire à sortir dans l'espace. Mission qui a duré 6 heures et qui consistait donc à remplacer une antenne sur la Station Spatiale Internationale en compagnie de l'Américain Anil Menon. Ils ont pu démonter l'ancienne antenne, mais pas la remplacer par faute de temps. Sophie Adnot est la 2e européenne à effectuer une sortie extravéhiculaire après celle de l'italienne Samantha Cristino Foretti, c'était en 2022. Sur Terre, romande, en général ensoleillée ce mercredi, quelques cumulus en montagne cet après-midi, le retour des averses jeudi, les températures en pleine jusqu'à 34 degrés.
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1: 4 heures.
2: Laurent Blanchard.
3: La tension monte entre Israël et la Syrie. Israël qui accuse Damas d'avoir violé un accord en acceptant des troupes turques sur une base dans le nord-ouest de la Syrie. Elle a été bombardée hier lors d'une attaque critiquée par les États-Unis qui impute d'ailleurs la responsabilité à Israël. Benjamin Netanyahou ne reconnaît pas explicitement, mais le Premier ministre rappelle que son pays a averti, selon ses mots, à plusieurs reprises la Syrie qu'un tel déploiement constituerait une menace, selon lui, pour la sécurité d'Israël. Les exercices militaires annuels conjoints menés par Séoul et Washington et qui ont commencé lundi seront écourtés de 6 jours. C'est ce qu'annonce cette nuit l'état-major interarmé sud-coréen. L'exercice s'achèvera finalement donc vendredi. Le président américain Donald Trump avait émis des réserves en début de semaine quant à son coût, en estimant aussi qu'il adressait un signal totalement inapproprié et hostile à la Corée du Nord. Le groupe Meta plaide à avoir cherché à aider les utilisateurs quant à un usage problématique. À l'ouverture des débats lors de son procès aux États-Unis, Meta reconnaît que certains utilisateurs de Facebook et Instagram témoignaient d'un usage problématique. Mais a-t-il dit, il développe aussi des outils pour les aider. L'avocat du géant de la tech s'exprimait dans la foulée d'une procureure de Californie très offensive. Elle accuse Meta d'avoir délibérément appâté les enfants puis trompé le public en cachant les risques encourus pour la santé mentale. Dans le canton de Vaud, l'idée d'une caisse publique cantonale d'assurance maladie est lancée. Les Verts, soutenus par plusieurs élus de gauche et Verts libéraux, ont déposé hier une motion sur ce sujet. Ce projet propose notamment de créer une structure cantonale ou intercantonale inspirée par les réflexions déjà menées à Genève, Neuchâtel, Fribourg et aussi dans le Jura. Il s'inscrit dans un climat de hausse constante des primes maladie. Manifestation un petit peu plus suivie hier soir à Genève, justement dans la fonction publique, 1200 personnes contre 500 lundi. Mobilisation en vue du 17 septembre, c'est ce jour-là que le Conseil d'État présentera son projet de budget 2027 et son plan financier jusqu'en 2030. La fin d'un privilège de fonction, il n'y aura plus de rente à vie pour les conseillers d'État vaudois. Les députés ont largement accepté hier en premier débat d'abolir ce système déjà supprimé dans les autres cantons romands. Il faut dire que tous les partis étaient d'accord pour cette suppression. En contrepartie, le salaire des ministres passera par contre à 280 000 francs par an, soit une hausse de 20 000 francs. Et puis une traînée autour d'un cratère, quoi de plus banal, sauf qu'il, quand il s'agit d'un cratère photographié sur la Lune depuis l'espace et que ce cratère est celui d'un impact créé par l'humain. Ce sont les toutes nouvelles images publiées cette nuit par la NASA et qui montrent donc l'impact de l'étage supérieur de la fusée Falcon 9 de SpaceX qui s'est écrasée le 5 août sur l'astre. L'agence spatiale coréenne avait déjà publié des photos le 6 août, mais de moins bonne qualité. Les nouvelles de la NASA permettent selon elle de constater les différentes strates de la Lune dans ce cratère estimé à 3 mètres de profondeur et tout de même 18 mètres de large. Dans notre ciel à nous, temps généralement ensoleillé ce mercredi, des cumulus en montagne cet après-midi, notamment plus nombreux sur le Simplon, de la pluie prévue pour jeudi. Il fera jusqu'à 34 degrés en plaine ce mercredi.
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2: 5 heures. Laurent Blanchard.
3: Donald Trump annonce il y a quelques minutes, décalé de 3 jours, l'entrée en vigueur de nouveaux droits de douane de 50% sur certains produits canadiens. Washington et Ottawa auraient donc conclu un accord à la dernière minute, le temps donc de finaliser les documents. Le premier ministre canadien Mark Carney négociait encore hier après-midi au téléphone avec Donald Trump dans le but d'éviter justement ces nouvelles taxes sur les produits canadiens. Situation toujours confuse par contre au Moyen-Orient. Donald Trump affirme hier soir qu'aucune discussion n'a lieu avec l'Iran en ce moment. Ce qui peut sembler d'ailleurs prêter à confusion puisque l'émissaire américain Jared Kushner a fait état lundi de discussions très positives et animées. Mais selon une source américaine à l'AFP, le président américain les aurait suspendues tant que l'Iran ne se rapprocherait pas des positions américaines. En Suisse, une commission des États veut introduire une taxe d'immigration dans l'accord avec l'Union européenne par 7 voix pour, contre 0 et 6 abstentions. Elle va ainsi plus loin que le Conseil fédéral en matière de clause de sauvegarde. Le Conseil des États se prononcera à la session d'automne qui débute mi-septembre. La sécheresse sera quant à elle vraisemblablement au menu de la prochaine session parlementaire justement. 4 des 6 groupes au Parlement soutiennent la tenue d'un débat urgent sur la canicule et la sécheresse. Parmi eux, les Verts libéraux, les Verts, le PS et le Centre. Les Verts pourraient réclamer d'ailleurs des explications du ministre de l'Environnement, l'UDC Albert Rochetti, selon eux, sur l'inaction du Conseil fédéral face à la crise climatique de cet été. Le Parlement néo-zélandais a pour sa part adopté une solution plus radicale pour protéger son économie. Les députés ont adopté hier soir un projet de loi qui vise à bloquer les procès contre les entreprises accusées de nuire à l'environnement. Le texte, disons sur mesure, avait été déposé en réponse à une action en justice intentée par le militant maori Michael Smith contre 6 entreprises néo-zélandaises accusées de nuire à l'environnement, justement en contribuant au réchauffement climatique. Son adoption met donc fin à cette procédure. La Suisse pourrait interdire l'importation de fourrure issue de la maltraitance envers les animaux. La commission de la science du Conseil des États a accepté un projet du gouvernement. Il s'agit en fait d'un contre-projet indirect à l'initiative populaire dite Fourrure de l'Alliance Animale Suisse. Les commerçants devraient apporter la preuve que leurs produits ont bien été conçus dans le respect des animaux et être certifiés par un organisme reconnu par la Suisse. Et puis l'ombre de la Russie, le PDG d'une start-up allemande livrant des drones à l'Ukraine vit caché en raison des menaces. C'est ce que révèle ce patron dans 2 médias allemands hier. Il en serait ainsi depuis des mois, depuis que les services secrets allemands l'ont averti d'un projet d'assassinat à son encontre et qui serait orchestré donc par la Russie. Cet homme de 39 ans changerait constamment de lieu et sa vie privée, dit-il, a cessé d'exister. 2 personnes qualifiées d'agents jetables ont été arrêtées en mars, soupçonnées d'avoir espionné ce patron. En général ensoleillé ce mercredi, quelques cumulus en montagne cet après-midi, le retour des averses jeudi, les températures en pleine aujourd'hui jusqu'à 34 degrés.
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0: 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Laurent Blanchard.
1: Les exercices militaires annuels conjoints menés par Séoul et Washington et qui ont commencé lundi seront écourtés de 6 jours. C'est ce qu'annonce cette nuit l'état-major interarmé sud-coréen. L'exercice s'achèvera donc finalement vendredi. Le Pentagone assure ce matin que les objectifs des exercices militaires étaient toutefois préservés. Le président américain Donald Trump avait émis des réserves en début de semaine quant au coût de ces exercices et estimé qu'il adressait aussi un signal totalement inapproprié et hostile, selon ses mots, à la Corée du Nord. Regain de tension entre Israël et la Syrie. Israël qui accuse Damas d'avoir violé un accord en acceptant des troupes turques sur une base en Syrie. Elle a été bombardée hier. Action critiquée par les États-Unis qui imputent la responsabilité à Israël. Benjamin Netanyahou, lui, ne reconnaît pas explicitement. La Syrie, où plusieurs tonnes de matières nucléaires ont été découvertes, annonce de l'Agence internationale de l'énergie atomique hier. C'est Damas lui-même qui a signalé ce site non déclaré et qui pourrait remonter à l'ère Assad. Une frappe israélienne sur le port de Gazaville a fait 6 morts, dont un enfant hier. Le raid visait des tentes de déplacés selon la défense civile de Gaza. L'armée israélienne dit avoir visé des commandants du Hamas qui préparaient selon lui des attentats. Meta a-t-il appâté les enfants sur Instagram et Facebook en cachant la vérité sur les risques pour la santé mentale? C'est en tout cas l'attaque cinglante hier d'une procureure de Californie au procès du géant de la tech. Le groupe Meta dit au contraire avoir cherché à aider les utilisateurs avec un usage problématique en créant notamment des outils spécifiques. En France, la loi sur l'aide à mourir, publiée cette nuit au Journal officiel, la loi promulguée hier soir par Emmanuel Macron, après plusieurs années de débat, ce texte crée un droit à l'aide à mourir pour certains patients qui s'administreront eux-mêmes un produit létal en présence d'un soignant ou par le soignant lui-même si le patient ne peut pas accomplir le geste. Le gouvernement doit maintenant publier le décret avant son application. Les députés vaudois, quant à eux, ont décidé lors d'un premier débat d'engager le pas vers une fin des rentes à vie pour les conseillers d'État. C'est le cas dans les autres cantons romands. En contrepartie, le salaire des ministres vaudois augmentera de 20 000 francs par an pour passer à 280 000. Un deuxième débat sera toutefois nécessaire avant adoption définitive. Dans le canton de Vaud, toujours, l'idée d'une caisse publique cantonale d'assurance maladie est lancée. Les Verts, soutenus par plusieurs élus de gauche et Verts libéraux, ont déposé une motion sur ce sujet. Ce projet propose notamment de créer une structure cantonale ou intercantonale, inspirée par les réflexions déjà menées à Genève, Neuchâtel, Fribourg ou encore dans le Jura. Il s'inscrit dans un climat évidemment de hausse constante des primes maladie. Et puis le coup d'envoi ce mercredi des mondiaux de hippisme. Ça commence avec les épreuves de saut. Événement à suivre dès 14h sur RTS2. À Aix-la-Chapelle, les Suisses font partie des prétendants sérieux. Steve Gerda montera Dynamics. Martin Fuchs sera lui sur Connor Jay. Et puis c'est un temps généralement ensoleillé ce mercredi. Des cumulus en montagne cet après-midi, notamment plus nombreux sur le Simplon, parce qu'il y aura de la pluie demain jeudi. Il fera jusqu'à 34 degrés en pleine ce mercredi et on perdra une dizaine de degrés demain.
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1: Tout a commencé sur A Colors Show, une plateforme berlinoise qui met en avant des artistes du monde entier à travers des performances filmées dans un décor minimaliste et monochrome. C'est là que ça bascule pour Chan Pan avec Buzzing, son single sorti en avril 2026. Avec le collectif Chan Pan, né dans le quartier de Chinatown à New York, nous avons la preuve qu'une nouvelle scène artistique est en train d'éclore au cœur de Manhattan. Main sur le buzzer, Chan Pan est le plus brillant ambassadeur de cette nouvelle scène avec son repérage. Buzzing. 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

0: 7h.
1: Sandra Viscardi.
2: Après les pasteurs et les curés, les ambulanciers, le Conseil fédéral a décidé qu'ils ne sont plus automatiquement exemptés de servir. Ça figure dans l'ordonnance sur les obligations militaires entrée en vigueur au 1er juin. Objectif, préserver au sein de l'armée un effectif suffisant de professionnels de la santé. Mais une motion interpartie, Gaël Klein, demande au Conseil fédéral de faire marche arrière.
3: Pour les professionnels du sauvetage, la décision du Conseil fédéral constitue un risque patent pour le maintien des prestations ordinaires d'urgence à la population. Dans les cantons de Vaud et de Genève, cette décision pourrait concerner environ le 15% des effectifs ambulanciers. Dans l'arc jurassien, les chiffres publiés récemment dans les médias régionaux sont potentiellement de 18% pour le canton de Neuchâtel et de presque 50% dans le Jura. Le calcul est simple, 2 moins 1 égale 0 ambulance, puisque l'absence d'un seul ambulancier au sein d'un équipage empêche la disponibilité de l'ambulance pour le 144. Plusieurs associations ont déjà réagi, comme l'Interassociation de sauvetage, la Fêtière des services de secours médicaux en Suisse. Elle a sollicité la conférence des directrices et directeurs cantonaux de la santé, la conférence des associations de services de sauvetage professionnels qui regroupe une quarantaine de membres qualifie la décision d'arbitraire. Au niveau politique, c'est le Conseil national UDC vaudois Yvan Pahut qui a pris la défense des ambulanciers. Soutenu par tous les partis, il demande au Conseil fédéral de rétablir le texte initial de l'ordonnance.
4: Aujourd'hui, il a la capacité, par le biais de cette motion, avec la pression de l'entier des partis du Parlement, de revenir sur cette décision qui n'aura pas d'incidence sur les effectifs de l'armée, mais qui a une énorme incidence sur l'organisation des secours. D'avoir un ambulancier qui part pendant 20 ou 25 jours faire son service militaire, ça met en difficulté la planification pour que ces ambulances puissent assurer un service pour le citoyen.
3: Les professionnels du sauvetage rappellent encore qu'en cas de situation exceptionnelle telle qu'une pandémie, une catastrophe majeure ou un conflit, les besoins en ressources ambulancières augmenteraient sensiblement.
2: Les grandes manœuvres américano-sud-coréennes écourtées de 6 jours après les critiques de Donald Trump, qui les voit comme une provocation envers Kim Jong-un, le leader nord-coréen. La Suisse reprendra ses envois de requérants d'asile en Italie à la fin du mois. Rome refusait d'accueillir les réfugiés relevant de l'accord de Dublin depuis fin 2022, en raison du nombre trop important d'arrivées sur son sol. C'est terminé grâce au pacte migratoire de 27, aussi ratifié par la Suisse. Et pour le Conseil national UDC vaudois, Michael Buffa, il était temps que l'Italie respecte les règles.
5: C'est une bonne chose qu'elle recommence à les reprendre. En fait, elle n'aurait jamais dû arrêter de les prendre parce que l'accord Dublin, il est clair. Le pays dans lequel la première demande est faite doit reprendre les requérants. Donc, en fait, l'Italie ne fait que d'appliquer l'accord qu'elle a elle-même signé. Si l'Italie ne respecte pas ses accords, ça engendre des coûts pour la Suisse. Ces dernières années, c'est environ plus de 3000 demandes qu'on a dû traiter alors que c'est l'Italie qui aurait dû les traiter.
6: L'Italie le fait parce qu'il y a ce pacte migratoire qui est entré en vigueur en juin 2026. À l'UDC, vous étiez très critique sur ce pacte. C'est pas la preuve là qu'au final, il fonctionne?
5: Non, pas du tout, parce qu'il faut pas mélanger les deux sujets. L'Italie devait reprendre les requérants. Pacte ou pas pacte, ça faisait partie de l'accord de Dublin. Donc, aujourd'hui, elle fait que de respecter les engagements.
2: Michael Buffa avec Gabriela Cabré. 500 personnes lundi, 1200 hier à la manif de la fonction publique genevoise. Elle proteste toujours contre les coupes budgétaires attendues. Vaud, dernier canton suisse à accorder des rentes à vie à ses ministres, s'apprête à y mettre fin. Le Grand Conseil a accepté hier en premier débat le projet de révision de la loi sur la rémunération du Conseil d'État, rédigé justement par le gouvernement. Les rentes à vie seraient abolies en échange d'une augmentation de salaire et d'une affiliation à une caisse de pension. En période de restrictions budgétaires, le plénum a choisi de tailler 20 000 francs dans la hausse de salaire espérée. La présidente du Conseil d'État, Christelle Luisier, prend acte.
7: Nous avons calibré l'ensemble du système de cette abolition des rentes à vie en calculant évidemment les salaires mais aussi les rentes en fonction de ce qui se passe dans d'autres cantons. Ce que l'on voit, c'est qu'il y a des cantons comme le canton du Valais ou le canton de Genève ou le canton de Zurich qui prévoient des salaires de plus de 300 000 francs pour les conseillers d'État. Aujourd'hui, nous sommes à 260 000 et nous garderons 260 000 pour tous les conseillers d'État qui sont aujourd'hui en charge et qui pourraient rester en charge à futur. Donc ce serait uniquement pour les nouveaux conseillers d'État qu'il y aurait une augmentation. Cette augmentation serait un peu moins importante que celle des grands cantons qui nous entourent ou par exemple du Valais.
2: Christelle Luisier avec Carole Pantet. Un deuxième débat est nécessaire. Les apprentis font aussi leur rentrée scolaire cette semaine, mais la transition entre les bancs de l'école et le monde du travail n'est pas toujours facile. Les conseils de Loïc Stadler, le chef du service de la formation post-obligatoire du canton du Jura, pour réussir ses premiers pas en entreprise.
0: Alors évidemment, ça change du monde de l'école et il faut travailler avec des adultes et travailler dans le monde professionnel avec des exigences, des contraintes. Donc c'est vrai que c'est un saut dans un nouvel environnement et puis il faut être parfois patient et puis être exigeant, être au clair vis-à-vis de son formateur, ne pas hésiter à poser des questions aussi, ne pas avoir peur de poser des questions. Je crois que c'est aussi central lorsqu'on commence une formation professionnelle.
2: Loïc Stadler avec Cléa Favre pour les jeunes qui n'ont pas encore de place en entreprise, c'est pas trop tard. Il leur est conseillé de prendre contact avec les services de formation post-obligatoire. Et oui, Frank Byrne. Frank Byrne, le batteur historique du célèbre trio de blues rock texan ZZ Top, est mort dans son ranch de Richmond. Il avait 77 ans. Le musicien avait récemment cessé de tourner avec sa formation en raison de problèmes de santé. Encore une chaude journée d'été, 30 à 34 degrés cet après-midi. Les cumulus qui bourgeonneront sur les crêtes deviendront encore plus nombreux la nuit prochaine. Prélude d'un jeudi gris, humide et plus frais.
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0: H-O-T-T-O-G-O, Out to Go, c'était Chapel Roan.
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0: Bonjour, il est 7h10 et nous sommes le mercredi 19 août. Autant dire que ça commence à sentir fort le mois de septembre et sa rentrée mondiale qui risque de piquer un peu fort après un été de foot, de festival et 1, 2, 3 et 5 vagues de canicule qui nous ont bien fait penser à autre chose. Mais bon, comme le dit un vieux proverbe transmis par un ami moitié suisse-allemand, moitié fribourgeois, ça ne sert à rien de pleurer avant d'avoir mal. Alors oublions vite l'incertitude du futur et vivons dans le tout de suite. Et le tout de suite, c'est Philippe Baudon à réalisation, Fred Studer à la programmation. C'est Todo Bang jusqu'à 10h.
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0: sur Couleur 3. Saiyan Supa Crew. Je laisse le soin aux parents d'expliquer pourquoi ce morceau cartonnait il y a une vingtaine d'années. Angela.

0: J'adore faire la trompette avec la bouche. Le Saiyan Super Crew, Angela, voilà, si je vous parlais d'un clivage générationnel, c'est parce qu'ils étaient, je crois, l'année dernière ou celle d'avant au Palo Festival, et quand ils se sont mis à chanter cette chanson, il y avait tous les cheveux gris qui chantaient et tous les gamins qui disaient « Mais pourquoi ils chantent cette chanson ?» Chanson sortie le 1er janvier 2000, 26 ans. Sympa, non ? Tout de suite, on va retrouver Christelle Di Marzo avec un nouvel épisode de La Flèche, et logique, quand on parle de flèche, de s'arrêter sur les piqûres.
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2: Épicure, troisième épisode, de l'eau, du pain et parfois un peu de vin.
3: C'est la fête.
2: Après avoir voyagé et enseigné durant plusieurs années, Épicure finit par trouver sa place au milieu d'un jardin à Athènes.
4: Qu'est-ce qu'on peut observer au jardin ? Quelles sont les plantes que l'on peut voir dans notre jardin et qui ont inspiré les ingénieurs et les inventeurs, les penseurs ?
5: J'ai comme l'impression qu'on s'est laissé un peu emporter sur ce coup-là.
2: En 306 avant J.C., il fonde une école ouverte à toutes et à tous où il enseigne sa propre philosophie, l'épicurisme, a.k.a. la recherche du bonheur. Puisque selon lui, le but de la vie, c'est le plaisir.
6: Et bien sûr, du cul.
2: Alors non, désolé. Ses adversaires, les stoïciens en tête, vont répondre toutes sortes de rumeurs sur Épicure. Ouais, il organise des partous dans son jardin, ils font des festins interminables, et puis il y a des drogues aussi.
7: La drogue, c'est de la merde. Et surtout quand il y en a un plus, quoi.
2: Sauf que la réalité est beaucoup moins spectaculaire. Faut pas raconter de crack, y a pas de meth chez Épicure.
8: Voilà.
2: L'épicurien n'est pas ce bon vivant qui cherche la bonne chair et les tire-bouchons, comme ton beau-frère qui t'a encore foutu la honte le week-end passé en vomissant dans le trampoline des gosses. Il était neuf en plus.
5: Oh pardon.
2: C'est même tout le contraire. Les repas de l'école du jardin sont frugaux, du pain, de l'eau, parfois un peu de fromage et un verre de vin, juste pour faire santé lors des grandes occasions, genre la floraison des jonquilles. Vous l'aurez compris, Épicure, c'est un adepte de la modération.
9: Boring.
10: Où sont les poulards ? J'ai faim. Où sont les rôles, les rôtis, les saucisses ? Où sont les fèves, les pâtés de serre ? Qu'on ripaille à plein ventre !
2: Il invite chacun et chacune à limiter ses désirs, à mener une vie simple tout en économie. Parce que plus on désire de choses, plus on risque d'être frustré. Il faut se satisfaire de ce que l'on possède déjà. Donc non, Noah, je ne t'achèterai pas ce nouveau smartphone. Le tien est encore en bon état. Écoute ce que dit le vieux monsieur. Et va me préparer un mojito.
11: Tu vois, avec ton décolleté et mes mojitos, c'est la fortune assurée.
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1: Depuis 12 ans maintenant, la scène rock'n'roll compose avec les Irlandais de Fountains D.C., un quintet qui s'est forgé un nom en seulement 4 albums. Alors initialement, le nom Fountains est tiré d'un personnage du film Le Parrain de Coppola, et pour ce qui est du D.C., ça veut simplement dire Dublin City, la ville dont ils sont originaires. Alors depuis, le groupe a quitté sa ville natale pour rejoindre Londres et Paris, où ils ont étendu leur spectre musical en s'ouvrant à un autre style, moins percussif et plus mélodieux. Et depuis, ça marche encore mieux pour eux, avec de nombreuses nominations et quelques statuettes remportées, comme un Brit Awards ou encore un NME Awards en 2022 pour le meilleur groupe au monde. Rien que ça. Si je vous dis tout ça, c'est parce qu'ils ont une actualité et après des semaines de teasing, ils viennent enfin de libérer le premier single de leur prochain album. Le titre s'appelle Marianne et on le retrouvera sur l'album Dopamine Chamber, prévu pour le 16 octobre prochain. Dopamine Chamber, un disque baptisé comme ça pour évoquer la difficulté à trouver du plaisir dans un monde de plus en plus sombre. On écoute Marianne, le nouveau single des Fountains D.C. Ouais, ça change un peu du générique qu'ils avaient fait pour Sherlock.

L'afro-disco du créateur Pigeon qui nous interprète le titre Miami, sorti en janvier 2026. Allez, avant de dégainer une biscotte de Blaise Bersinger en nouvelle diffusion, on écoute les Simian avec le Breeze. Vous avez le droit de bouger la tête.

0: Blaise Bersonnière.
1: Hier, j'étais tranquillement dans le train, fin de journée, pas mécontent de rentrer à la maison. Et bon sang, mais mettez des écouteurs dans vos téléphones portables! C'est pas possible! Pardon, je suis trop énervé pour prendre le temps de faire une intro. Non mais on est où? Hein? J'ai l'impression que tout le monde s'en fout. Les gens ont abandonné le respect des oreilles d'autrui. C'est plus possible de monter dans un moyen de transport public sans entendre ça.
2: Allez, c'est parti pour notre fille.
1: Généralement, la personne qui fait ça, là...
2: Elle bouge tellement la nuit.
1: Elle est pépère. Elle doom scroll. Elle en a rien à carrer que ça énerve tout le monde. Enfin, quand je dis tout le monde, je trouve qu'il y a un problème. Parce que peu importe à qui j'en parle, on me répond systématiquement « Ah mais grave, je suis trop d'accord, c'est trop chiant, j'en peux plus. » Mais dès qu'on est confronté à cette situation, je suis le seul que ça agace. Et pourtant, je cherche des alliés, hein. Je suis assis, comme ça. Quand il y a de la place dans les transports, ça c'est un autre sujet. Et ça me sort de mon calme, je lève les yeux et j'ôte le regard de l'écran de mon téléphone, lequel d'ailleurs est relié à mes écouteurs. Bon, et je suis en quête d'une autre paire d'yeux complices dans le blanc desquels je pourrais plonger les deux bras en avant et extérioriser via quelques brasses et dos crawlés mon somme de pendulaire courroucé. Mais personne ne bronche. Je bronche seul, je monobronche, personne ne semble vouloir co-broncher. Alors je suis obligé. Je dois dégainer l'arme pour que ça cesse. Que dis-je, l'artillerie pour faire cesser ce doom-scrolling continu de merde sur des recettes de wrap protéinées, des nichons dans des sweatshirts, des rénovations de salles de bain, des chats qui se viandent, des fruits sexy qui parlent et des femmes enceintes qui ont que des meubles beiges. Et je sors mon rifle, mon arquebuse de la dissuasion, que dis-je, ma pétoire sociétale qui va tous les moucher. Et je dis... Voilà. Alors vous serez étonnés, mais ça ne marche jamais. Les gens ne remarquent pas ma fulmination et ne changent rien à leur comportement. Ou pire, augmentent un peu le volume parce qu'ils entendent pas bien ce bébé en IA qui chante Black Country avec une voix grave. Mais mettez des écouteurs! Alors je sais déjà qu'il y en a qui me diront « Oui, les écouteurs, en fait, c'est cher, tout le monde peut pas s'en payer, Ben vous savez quel argument j'ai à répondre à ça? Aucun! Voilà! Votre pauvreté me fait chier, qu'est-ce que vous voulez que je vous dise? Moi, quand j'étais pauvre et que je pouvais pas m'acheter les roues multicolores pour ma trottinette micro alors que tous mes potes les avaient, est-ce que j'ai fait de la trottinette sans roues pour autant? Non! Bon, ben là, c'est pareil! Est-ce que cet argument est valable? Pas vraiment! Mais qu'est-ce qu'on peut faire quand on est à court d'argument? Eh ben, on mange son papier.
3: Mais...
1: Voilà. C'est dégueulasse. Moi, j'aimerais monter une association caritative qui s'appellerait l'association EPTC. EPTC pour des écouteurs pour les trous du cul. Et grâce à des dons, on pourrait se balader dans les transports avec plein d'écouteurs filaires bon marché et les balancer à la gueule de ce gars en survêt Gucci qui écoute du rap. Vlan ! Faites vlan avec moi. Les balancer à la gueule de cette mère en FaceTime avec ses deux enfants qu'elle va rejoindre dans 20 minutes. Vlan ! Les balancer à la gueule de cette meuf qui écoute un vocal de sa collègue chiante. Vlan ! Les balancer à la gueule de ce quinca blanc avec un badge d'entreprise autour du cou. Vlan ! Les balancer à la gueule de ces touristes américains ou indiens qui regardent des reels plutôt que de prendre la vue en photo. Vlan ! Les balancer à la gueule de cet enfant de 4 ans qui ferme sa gueule que s'il y a un moyen de nous faire chier avec un dessin animé à la con. Vlan ! Et ça réglerait tous mes problèmes. Merci. Si des gens vous les brisent en écoutant des trucs sur leur téléphone sans écouteurs, une solution serait aussi de mettre vous aussi de la musique sans écouteurs, un peu plus fort, mais une musique appropriée. Alors je profite d'être sur une chaîne nationale à une heure de grande écoute pour offrir cette chanson en open source. Enregistrez-la, utilisez-la à balle. Elle se nomme « C'est une question de respect, bordel de couilles de moule du cul ». Musique.

0: comme ça qui fait 3 minutes, je crois.
1: On peut la télécharger quelque part?
0: Je sais pas, je vous la mettre à dispo quelque part.
1: Comment on pourrait faire? Si vous voulez qu'on vous l'envoie,
0: oui.
2: On peut.
1: Vous nous écrivez. On peut?
0: Ouais, ouais.
1: On peut? La biscotte@couleur3.ch et on vous envoie ce fichier.
0: Ouais, voilà. Il faut bien la mettre à coin dans les transports et peut-être que les gens entendront.
1: Tout à coup, ouais. Ça fera rire des gens et puis ça en ennuiera d'autres. Mais merci infiniment.
0: Plaisir.
1: On écoute encore un petit peu?
0: Ouais. C'est...

0: Les Sylvie's Head dans un petit trip revival Big Beat 90s, c'était Frankie en repérage. Perso, le matin, je suis plutôt jus d'orange, mais ça passe aussi très bien. Voici Judeline avec Pesito.
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0: Moi, j'ai pas été pris dans le groupe. Shannon Higgins à l'instant avec Queen Disco Ennis. Allez, tout de suite, à défaut de le lancer, on part battre le pavé.
1: Bonjour monsieur. Pour couleur 3, les bonbons, vous les mâchez ou vous les sucez?
2: Pour les sucer.
1: Vous les sucez longtemps?
2: Non. Pas beaucoup.
1: Après, ils explosent en bouche?
2: Hein?
1: Parce qu'ils explosent en bouche.
2: Oui.
1: Ouais. Et ça, c'est bon. Le pied. Ouais, bonne journée.
2: Merci, bonne journée aussi.

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0: 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Maintenant tu peux revenir, Britney. C'est bon.

Joel Culpepper, artiste anglais repéré par la BBC il y a une petite dizaine d'années. Il a collaboré avec le bassiste des Arctic Monkeys. Il était à deux doigts de s'envoler, mais depuis son premier album en 2021, on attend la suite de ses productions. Le morceau Caroline qu'on vient d'entendre date de 2018.

Love Spells avec le titre Don't Touch. Vous le savez, la musique, c'est un peu comme le café. Il y en a qui l'aiment allongé, il y en a qui l'aiment serré. On écoute un petit morceau de 2,47 bien serré. Violet Grohl avec Bug in the Cake. Fille de son père, Dave Grohl, ancien batteur de Nirvana, etc., etc. Batteur préféré de Frank Matter, etc., etc. Enfin voilà. Violet Grohl, bonne carrière à toi, très cher. Ça devrait aller avec papa. Bug in the Cake. Je pense qu'il était plutôt dans la farine.

0: Violette, Growl, Bug in the Cake. Et tout de suite, on s'inquiète de l'état du monde. Voici le flash de 8h.
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2: 8h. Sandra Viscardi.
3: La Suisse s'apprête à renvoyer des requérants d'asile en Italie à la fin du mois. L'Italie refusait d'accueillir les réfugiés relevant de l'accord de Dublin depuis fin 2022, justifiant d'un nombre trop important d'arrivées sur son territoire. Gabriella Cabré, c'est donc un retour à la normale, mais qui reste fragile.
4: Fragile, car l'Italie a imposé ses propres règles. Seules les personnes ayant déposé une demande d'asile après le 12 juin seraient réadmises. Une condition qui n'avait pas été discutée avec la Suisse, selon le SEM, le secrétariat d'État aux migrations. Le 12 juin, c'est la date d'entrée en vigueur du pacte migratoire européen, ratifié par les membres de l'UE, par la Suisse aussi. Il prévoit un mécanisme de solidarité que des pays en décharge d'autres et accueillent des réfugiés en cas de crise. La Suisse a accepté de participer à ce mécanisme, mais à condition que tous les pays fassent leur part, l'Italie étant dans le viseur d'une majorité d'élus à Berne. Avec les conditions du gouvernement italien, environ 650 personnes devraient être renvoyées de Suisse. À noter que depuis fin 2022, l'Italie aurait dû réadmettre près de 3800 demandeurs d'asile. Reste que pour l'OSAR, l'Organisation Suisse d'Aide aux Réfugiés, le SEM devrait renoncer à ces renvois. L'accès à un hébergement, à des soins médicaux ou encore à une procédure d'asile ne sont pas garantis en Italie, selon l'organisation. Qui craint que le problème s'accentue si plusieurs pays européens renvoient en même temps des requérants d'asile.
3: Le sourire de Sophie Adenau, l'astronaute française a passé plus de 6 heures dans l'espace hier. Avec l'américain Anil Menon, ils ont réparé avec succès une antenne défectueuse de la Station Spatiale Internationale. Meta a appâté les enfants sur Instagram et Facebook en cachant la vérité. Ces mots lancés au premier jour des audiences du procès du géant de la tech à Auckland. Le géant des réseaux sociaux affirme au contraire avoir cherché à résoudre les problèmes d'usage excessif. Près de 20 jours après l'entrée massive de 70 000 migrants dans l'enclave espagnole de Ceuta, au nord du Maroc, son président, le conservateur Juan Jesús Vivas, hausse le ton contre Madrid. Diane Cambon, il menace de recourir à la justice si la situation sur place ne se résout pas d'ici 30 jours.
5: C'est un ultimatum à Madrid que vient de lancer le conservateur Juan Jesús Vivas à la tête de Ceuta depuis 25 ans. Ce vétéran de la politique espagnole menace de recourir à la Cour générale, au tribunal suprême espagnol et voire même à l'Europe pour dénoncer, je cite, « la passivité du gouvernement de Pedro Sanchez ». Depuis le déferlement humain du 31 juillet, Ceuta est confronté à une situation de crise permanente. Plus de 5000 migrants sont toujours disséminés dans la ville, dont 1800 mineurs non accompagnés. Le leader de Ceuta refuse de transformer le port de la ville en un vaste camp d'accueil pour migrants. Juan José Vivas dénonce la saturation des hôpitaux publics ou l'état des plages transformées en bidonvilles où se sont réfugiés les demandeurs d'asile. Madrid a promis de multiplier les moyens pour faire face à cette crise humanitaire sans précédent et d'expulser tous les migrants marocains. Diane Cambon, RTS Madrid.
3: Plus d'un Suisse sur deux fait régulièrement du sport, selon l'étude présentée hier par l'Office fédéral du sport. Et le sport le plus prisé, eh bien, c'est la randonnée pratiquée par 49% de la population. Un classement qui ne surprend pas Philippe Venard, historien du sport et des loisirs aux universités de Lausanne et Fribourg. La randonnée, pour lui, ce n'est plus ringard.
6: Ça a eu, j'ai l'impression, une image ringarde dans les années peut-être 80-90, mais là, finalement, les chiffres montrent que c'est quand même très tendance. Et j'ai l'impression que l'association suisse de touristes pédestres, qui se renomme Suisse Rando dans les années 90, eh bien, fait tout un travail, d'ailleurs, aussi au terme politique, aux côtés d'autres associations pour promouvoir cette pratique, et ce qui explique sans doute qu'elle est encore extrêmement populaire dans notre pays.
3: La tendance se confirme vers un double nom, votation fédérale le 27 septembre prochain. Après une enquête YouGov hier, un deuxième sondage annonce un rejet des initiatives sur la neutralité et l'alimentation. Près de 2/3 de non pour les deux textes. C'est ce qu'indique ce matin une enquête réalisée pour Tamedia. À Genève, la grève de la fonction publique a pris fin hier. Les syndicats voulaient bloquer les deux premiers jours de la rentrée scolaire, protestant contre des mesures d'économie prévues par le Conseil d'État. Une mobilisation qui semble peu suivie. 3% du personnel enseignant hier, selon les chiffres provisoires du département de l'instruction publique. Pour Vincent Bircher, président du syndicat des services publics à Genève, l'objectif est partiellement atteint.
7: Ces deux premiers jours, pour nous, c'était une première étape pour relancer la mobilisation. Je pense vraiment que la mobilisation va croître parce qu'on est quand même dans une situation assez délirante où on a les résultats financiers d'un canton qui sont extraordinairement bonnes, année après année, parce qu'en plus, ce n'est pas la première année. On est dans une situation budgétaire exceptionnelle depuis 5 ans et on se retrouve aujourd'hui avec un gouvernement qui nous annonce des mesures d'économie alors qu'elles sont en aucun cas justifiées. Ce qu'on a déjà envisagé, c'est de reconvoquer une assemblée du personnel le 17 septembre, donc dès l'annonce des mesures, pour déterminer d'éventuelles mesures de lutte. Maintenant, la balle est dans le camp du Conseil d'État. S'il veut se prémunir d'un automne brûlant, parce qu'il le sera, c'est à lui de retirer les mesures et de présenter un budget qui tienne compte réellement des recettes fiscales.
3: Des propos recueillis par Guillaume Martinez. La licorne des mers n'est pas une vraie licorne. Et oui, le narval, ce cétacé qui vit dans l'Arctique, avec sur le devant de sa tête une défense en forme de lance, torsadée, parfaitement droite, pouvant atteindre jusqu'à 3 mètres de long. Eh bien, figurez-vous que cette excroissance est en fait une canine qui traverse la mâchoire et la lèvre. Selon les scientifiques qui ont observé l'animal, c'est même la canine gauche, parce que la droite reste en fait enfouie dans le crâne. Et si la dent est rectiligne, eh bien, c'est que les deux composants poussent en spirale, chacun dans un sens opposé, ce qui fait pousser la dent bien droite. 30 à 34 degrés cet après-midi sous un ciel ensoleillé, même si des cumulus bourgeonneront sur les crêtes. Des nuages de plus en plus nombreux la nuit prochaine, ils feront pleuvoir demain, averses et orages, 25 degrés tout juste.
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12: Ratata. Toujours en direct d'un studio gris, gris comme l'ennui. Bienvenue dans la deuxième heure de Dodo Ben. Il faut trouver la motive avec Philippe. Hein. Couleur 3, le studio de Couleur 3 qui est méga coloré est actuellement quoi, en révision, formation, je ne sais plus exactement. Bon, en tout cas, on n'est pas dedans. On est dans un de nos magnifiques studios. Vous avez peut-être eu la chance de voir si vous faites partie des 18 000 personnes qui êtes venues visiter nos nouveaux locaux. On ira chercher de la peinture après, Philippe. À suivre, l'ABC3 qui se propose de vous faire remporter un bon d'achat pour être méga trendy au prochain festival Oktoberfest. 0840 003 003. On prend vos appels et je vois que ça sonne déjà. Pour le reste, Philippe Audon à la réalisation, Fred Studer à la programmation. Taux de baigne. J'aime bien le gris d'habitude. Teddy Swims. The Door. Elles sont lourdes aussi, les portes du studio. C'est ISO 9001. Allez, je vais décrocher.

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1: Oui, je connais bien ce jeu. Nous sommes connectés avec Saxon et Joe à l'autre bout du fil. Allô, Joe, bonjour.
2: Bonjour.
1: Ça va?
2: Ça va bien.
1: On a réussi à t'avoir parce que on est dans un autre studio, donc quand on demande d'appeler le 0840, il faut faire tout un barda avec les écrans qu'on a là. Et vu que la NASA envie nos studios, vu qu'on a 80 000 écrans, c'est super sympa. Est-ce que tu as une lettre sur laquelle tu aimerais tomber aujourd'hui?
2: Le M.
1: Alors je fais comme d'habitude parce que notre dé est dans un sale état. Je reste mes petits doigts et... on va dire, oh quelle chance, tu es tombé sur la lettre M. C'est,
2: oh.
1: C'est cool, donc tu connais le concept, je te donne des définitions, tu dois trouver les mots commençant par la lettre M. Philippe, tu me dis quoi dans mon... Ok, ah oui, je savais envoyer le doc, hein, si jamais, mais tu me suis, hein, t'inquiète pas. Philippe aime bien suivre aussi les définitions parce qu'il aime jouer aussi à la BC3. Comme de nombreuses personnes. Donc, lettre M, 12 bonnes réponses et tu remportes donc un bon d'achat pour t'acheter un magnifique costard pour le prochain Oktoberfest.
2: Ouais.
1: Ouais, voilà quoi. On va penser fort à Pierre de Coubertin sur le coup. Est-ce que tu es prêt, Joe?
2: Oui, par contre, j'aurais juste une petite demande.
1: Ouais.
2: Ça serait possible que ça soit Gilbert qui me fasse le quiz?
3: Alors écoute, y a pas de problème, ça peut se négocier sans problème. Hein. T'as qu'à me demander, je mets le coude sur le bord de la fenêtre. Alors Joe, écoute, on va y aller. Saxon représente 1907. On y va et ça te tombe bien puisque le premier mot pourrait te parler. C'est parti. Appareil qui réalise un travail.
2: Une machine.
3: Ouais. Lieu où on achète des choses comme des pneus ou...
2: Un magasin.
3: Correct. Partie du corps au bout du bras ou qu'il faut mettre des gants dans un garage.
2: La mimine.
3: Ouais. Bâtiment où qu'on habite.
2: La maison.
3: Ouais. Personne qu'enseigne ou dirige.
2: Un manager.
3: Ouais, ça marche aussi, c'était maître. Problème qui a un rapport avec la santé.
2: Une maladie.
3: Ouais. Mot familier pour désigner la rhum.
2: La mer.
3: Oui.
2: La rhum.
3: Avaler de la nourriture consiste à...
2: manger.
3: Voilà. Alors ça me fait marrer. Union officielle entre deux personnes.
2: Le mariage.
3: Voilà. Personne qui soigne les maladies qui grattent. Ou pas.
2: Un médecin.
3: Ouais. Attends, on l'a pas fini. T'as déjà gagné, mais on continue. Grande étendue d'eau, un petit peu salée.
2: La mer.
3: Durée de 60 secondes.
2: Minute.
3: Très très grand, relief naturel.
2: Montagne.
3: Petit groupe de lettres qui forment un sens.
2: Un mot.
3: Oui. Alors celle-là, je suis désolé, c'est pas ma préférée, mais bon, véhicule à deux roues avec un moteur.
2: Ah, une moto.
3: Animal élevé pour sa laine.
2: Le mouton.
3: Outil utilisé pour frapper des clous.
2: Le marteau.
3: Il est balèze, hein, le Joe. Hein. Produit sucré fabriqué par les abeilles.
2: Le miel.
3: Objet qui renvoie notre image.
2: Ah.
3: Un objet qui renvoie mon image. Suis-je le plus beau? Oh, mon beau...
2: Le miroir.
3: Ouais.
2: Bien joué.
3: Argent utilisé pour payer.
2: La monnaie.
3: Et enfin, c'est tout moi. Poil qui pousse au-dessus de la bouche.
2: Ta moustache.
3: Bravo, Joe. Tu nous as fait un sans faute, c'est super. Bon, bah, on va t'envoyer tout ça à Saxon. Gilbert reviendra prochainement dans la biscotte. Il a passé un été un peu particulier sans sa femme et il a des choses à dire.
2: Donc, ah, magnifique.
3: Mercredi matin prochain, Gilbert te donne rendez-vous, Joe.
2: Nickel.
3: Hey, merci pour ta participation. Et merci d'avoir...
2: Merci à toi, Laurent. Stéphane, pardon.
3: Non, mais c'est marrant, tout le monde m'appelle comme ça. Appelle-moi Gilbert. Ça va très bien. Merci, voilà. Joe. Félicitations encore.
2: Hein. Merci, merci.
3: Bonne journée à toi. Salut.
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1: je pensais pas avoir laissé des traces de pneus dans le cœur des gens à ce point, quoi. Bon, allez, on écoute Anotter, A-N-O-T-R. Très bon premier album que je vous invite à écouter. Ça veut dire No Heart et le morceau c'est Talk to You. Il nous ambiance bien celui-là.

0: Un auteur, donc A-N-O-T-R, avec le titre Talk to You. Je vous parlais de l'album qui est excellent. Il y a énormément de remix dessus. Moi, j'aime bien l'électro. J'ai été servi. Tout de suite, on va part sur 2 minutes inside avec un premier ministre français. Mais alors, lequel ?
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2: Aujourd'hui, Sébastien Lecornu. Né le 11 juin 1986 à Aubonne, en France, et pas Aubonne Gimel Gland, le fameux jeu de mots suisse, Sébastien Lecornu est un ministre français détenteur du record de la brièveté de mandat, puisque son gouvernement avait duré 14 heures. Parallèlement, il est aussi tenancier du camping nudiste La Belle Gaule, qui se trouve dans le sud de la France. C'est d'ailleurs pour cette raison que vous pouvez voir de temps en temps Sébastien Lecornu.
3: Quelle horreur !
2: Fils de Michel Lecornu, un bûcheron buriné, et de Elisabeth Borne, une chanteuse de disco autrice du tube Born to be Alive, Sébastien Lecornu passe une enfance heureuse dans les petites ruelles de sa cité d'Aubonne.
4: Un grand magasin jaune et bleu, c'est pas seulement ça Aubonne, c'est...
2: Doté d'un physique impressionnant, le jeune Sébastien accompagne régulièrement son père bûcheron dans les forêts avoisinantes. Et pendant que son père tronçonne des grosses bûches, Sébastien Lecornu, lui, coupe des ministères.
5: Être Premier ministre est une tâche difficile.
2: Mais à 16 ans, follement épris de l'actrice Monica Bellucci, Sébastien quitte sa France natale et part s'installer dans la belle ville de Rome.
6: Votre nom ?
7: Vittorio Garibaldi.
6: Vous m'appelez ?
7: Pardon ?
6: Vous m'appelez ?
7: Vous aussi, vous m'appelez, hein ?
2: Là-bas, il enchaîne les conquêtes, mais finit toujours par se faire larguer et tromper comme une petite crotte. C'est d'ailleurs pour cette raison que les Italiens le surnomment encore Sébastien le Cornuto.
6: C'est plus joli en italien.
8: Ça veut dire.
9: Cornuto, ça veut dire qu'il est content d'être cocu.
2: De retour en France, Sébastien Lecornu se lance d'abord en politique, puis dans une carrière de rappeur. Après quelques disques d'or et un planète rap de folie, il décide d'abandonner ce chemin et surtout ce pseudo débile qu'il avait pris. Le Cornio.
10: Qu'est-ce qu'il y a ?
2: Petit fun fact avant de se quitter. Le prochain ministre français qui succédera à Sébastien Lecornu s'appelle Sébastien Lecornu pour les 30 000 prochaines années.

0: Je sais pas si vous avez vu le film Ali G in the House, à un moment donné ils se prennent la tête. East side is the best, yeah, west side is the best, no, east side is the best. Ben lui vient de la côte ouest des États-Unis, il a déjà signé sur le label Motown et Def Jam. On vient d'écouter Cotton, tiré de son 7e album sorti en juin. Lui, c'était Vince Staples. Pour la suite, on s'empare du smartphone et on appuie sur la touche play.
1: Salut tout le monde, c'est Blaise. Vu que j'ai pas mal de boulot en ce moment, mais du boulot que je peux faire depuis n'importe où, moi je suis à Bologne, en Italie, et je sors d'une pizzeria incroyable.
2: Oh, pas que c'est pas vrai du zizi.
1: Oh non.
2: Mais ça alors.
1: Oh mais jetez-moi dans un feu.
2: Pierre Hermé.
1: Ta race.
2: Pierre Hermé, le célèbre pâtissier.
1: Non.
2: En Italie.
1: Oh. On est en Italie, oui.
2: Pierre Hermé.
1: L'accent, allez.
2: Il célèbre au pâtissier.
1: Non, il famoso pasticcere, je dirais. Mais je...
2: Ah non, merci.
1: Non, mais je vous corrigeais. Je...
2: Vous venez de découvrir les saveurs de l'Émilie-Romagne pour les intégrer à vos délicieuses créations.
1: Non.
2: Non, bah non, bah non, suis-je bête.
1: Un peu, ouais.
2: Vous connaissez déjà toutes les saveurs de l'Émilie-Romagne en tant que fin gourmet.
1: Si vous voulez, ouais.
2: Je veux tout de vous.
1: Non, non.
2: Sauf un doigt dans... Oh, mais quoi que... Non, je parle plutôt de vos délicieux macarons.
1: Je vais le tuer. Mais qu'est-ce que c'est que ça encore?
3: Igino Massari.
1: Quoi?
3: Sono un grande fan dei suoi dolci.
1: Mais non, c'est pas... Non, pitié.
3: Tutto quello che fa è delizioso.
2: Pierre
3: Hermé. Igino Massari.
4: C'était le vocal de Blaise, dont la vie est quand même immensément zinzin.
1: On dit pas zinzine.

Alors là, c'est le moment où on mixe quand on est DJ, ou c'est le moment où on prend l'antenne quand on est animateur radio, parce que c'est la fin du titre. Cassius, Feeling For You, un vieux titre hein, qui leur a quand même pavé la route du succès. Alors Cassius, ils ont une actualité, je ne sais pas si vous avez écouté Coucou Malibu la semaine dernière, je vous ai ramené un morceau de Barry Can Swim qui s'appelle Dance Dance Dance. Au début du titre, il y a une voix qui dit prenez-le, remixez-le, faites-en ce que vous voulez. Eh bien, Sébastien et les Cassius, enfin la dernière moitié vivante des Cassius, ont remixé ce morceau Dance Dance Dance de Barry Can Swim. Allez, maintenant, si vous avez le sentiment que le monde part en sucette depuis quelques temps, on va s'apercevoir grâce à Zo Radio que le dérapage a démarré il y a fort longtemps.

0: le lézard.
1: D'accord, ça me ferait faire de l'exercice et je vais...
2: Est-ce que l'un de vous pourrait foutre son cul sur la putain de chaise?
3: Je les crois pas tous les deux.
4: Non mais, ça me fera faire de l'exercice, ça ressemble vraiment à rien.
0: Désolé.
4: Ouais, félicitations. Dans une pièce pleine d'hommes faibles, vous gagnez la médaille du plus faible. Allez, asseyez-vous, allez. Allez-y.
2: Dites-moi, le débile, êtes-vous un loser? C'était une question. Êtes-vous un loser?
0: Oui.
2: Non. Vous voyez, un loser est un homme qui tente, mais faillit. Qui chante, mais massacre. Mais j'ai comme un doute. Je ne crois pas que tu tentes quoi que ce soit. Levez la main. Combien de ces tarés se font soigner l'ego avec un bouquin? Ça, c'est votre premier problème. On ne s'aide pas soi-même quand le soi-même schlingue. Manche courte, quelle est la première chose que tu as faite en naissant?
0: Je sais pas.
2: Vous avez hurlé de toutes vos forces pour ce que vous vouliez. Et que vouliez-vous? Téter. Vous vouliez téter et vous avez eu le téton. Mais le gros problème, c'est que personne dans cette pièce n'est capable de crier pour quoi que ce soit à présent.
5: Je veux téter!
2: Ah ouais, ça c'est moi. C'est de ça que je cause, moi. J'aime ce mec.
6: Ouais, il a l'air très gentil.
7: Excusez-moi, monsieur.
2: Docteur P.
7: Ah, docteur P. C'est quoi exactement ce qu'on apprend ici?
2: Quoi?
7: Eh bien, mon ami avait dit que c'était pour retrouver sa propre confiance en soi.
2: Je suis pas ce gâteux de Tony Robbins en séminaire. Si tout ce que tu cherches est du bouillon de poule pour ton âme, va te faire foutre.
8: Je suis désolé.
2: Ne sois pas désolé.
8: Ça suffit pour aujourd'hui.
2: J'en ai marre de voir sa gueule.

0: Une jolie caresse drum and bass à 180 BPM, c'était Kenya Grace avec Strangers.
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0: Après avoir analysé plus d'un million de nouveaux titres sortis au mois de juillet, la plateforme Summit Hub nous revient avec des chiffres qui font peur. Alors Summit Hub, c'est une plateforme qui permet aux artistes et aux labels de soumettre leurs morceaux à des créateurs de playlists ou à des blogs. Donc, après un million de titres fraîchement référencés, la plateforme nous revient avec un impressionnant 23% de musique entièrement produite par des IA. Pas un peu, ni beaucoup, mais totalement pondue par des IA. Alors, ce qui représente quand même 232 000 morceaux. Et encore, ça ne s'arrête pas là, puisqu'en grattant un petit peu, ils ont aussi trouvé 15% de nouveaux titres qui présentaient des traces d'IA modifiées après coup par une main humaine pour cacher la mocha. Et c'est pas mieux quand on apprend aussi que 30% des personnes qui ont uploadé des morceaux ont vilainement menti au moment d'annoncer s'ils avaient eu recours à une IA ou pas. Au final, sur un million de titres scannés en juillet, on atteint un vilain 40% de titres discutables. Je suis fort en maths, ça représente 400 000 titres. Et tout ça n'est pas prêt de s'arranger avec le numéro 1 de la musique par IA, puisque le géant Suno.com vient récemment de libérer la version 2.0 qui transforme leur solution en véritable logiciel de MAO, de musique assistée par ordinateur, avec plusieurs pistes exploitables et des dizaines d'effets pour peaufiner les productions sans jamais avoir à se perdre dans les options. Chez Beatport, la plateforme dédiée à l'électro et au DJ, ils reviennent aussi d'un sondage où 77% des utilisateurs se déclarent hostiles à la musique générée par IA et seulement 8% se déclarent ouverts à diffuser de la bouillie numérique. La réaction de la plateforme n'a pas été très longue à venir puisqu'ils viennent de virer tous les titres qui ont fait tilter leur filtre à IA en installant un nouvel outil qui bloque la mise en ligne d'un titre. Pire encore, si l'auteur se risque à venir polluer la plateforme avec ses productions, Beatport se réserve le droit d'avertir les différents auteurs détectés dans la composition du titre. Beatport a été créé au service des DJ et des labels, ça c'est le directeur qui vient de l'annoncer. Si toutes les productions électro sont produites par des ordinateurs, il faut marquer la différence entre un outil qui permet d'assister l'artiste pour créer de la musique et un autre qui le remplace totalement.

Ah, c'est carrément un changement de cap qu'on vient de vivre. Hein. Nouveau morceau des Muse, Night Shift Superstar, extrait de leur 10e album studio sorti le 5 juin. Un disque sous les tags suivants, Disco, French House, Electro Rock. Voilà, j'ai pris un petit peu d'espace, un petit peu de temps, parce qu'elle nous laisse pile poil le temps d'écouter America, A Horse With No Name. Ah. Parfait pour terminer cette deuxième heure.

0: En France, le soldat inconnu n'a pas eu le droit à une chanson. Eh bien, avec America, ils ont fait une chanson à un cheval sans nom. Horse with no name. Un instant. Allez, on se quitte pour mieux se retrouver après le flash de 9h.
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2: L'Italie accepte à nouveau les requérants d'asile renvoyés par la Suisse. Après près de 4 ans de blocage, Rome va reprendre ses réadmissions à la fin du mois. Un changement de politique fragile lié au nouveau pacte européen sur l'asile et la migration. Vincent Stöcklin.
3: Vu l'Italie, il ne s'agit pas vraiment d'un assouplissement. Le gouvernement Meloni veut surtout faire appliquer les nouvelles règles européennes dans leur ensemble. Pendant près de 4 ans, Rome a refusé les retours Dublin au nom d'un système d'accueil saturé et d'une charge jugée injustement supportée par les pays de première arrivée. Le nouveau pacte européen répond en partie à cette revendication italienne. Il prévoit davantage de soutien financier, opérationnel et politique aux États exposés aux arrivées migratoires. Mais il exige aussi qu'ils respectent leurs obligations de réadmission. Rome accepte donc une reprise graduelle à titre expérimental et seulement pour les personnes arrivées après le 12 juin. Les dossiers plus anciens restent eux au cœur d'un bras de fer avec plusieurs partenaires européens. L'Italie entend ainsi éviter de réimporter les retards accumulés depuis 2022 et faire reconnaître sa ligne « solidarité européenne contre responsabilité partagée ». À gauche, l'opposition dénonce une opération de communication. Pour elle, Rome affiche une fermeté de façade, sans désengorger l'accueil ni régler le partage européen des responsabilités. Vincent Stöcklin, RTS. Rome.
2: Le double nom se confirme pour les votations du 27 septembre. Les deuxièmes sondages de YouGov hier et de Tamedia ce matin donnent toutes les deux les initiatives sur la neutralité et l'alimentation nettement minoritaires. Le rejet y apparaît même plus marqué que lors du premier pointage avec près de 2/3 de noms pour les deux textes. Ultime canton suisse à accorder des rentes à vie à ses ministres, Vaud s'apprête à supprimer ce privilège. Le Grand Conseil a accepté hier en premier débat le projet de révision de la loi sur la rémunération du Conseil d'État rédigé par le gouvernement. Il prévoit d'abolir les rentes à vie en échange d'une augmentation de salaire et d'une affiliation à une caisse de pension. En période de restrictions budgétaires, le plénum a choisi de tailler de 20 000 francs dans la hausse des salaires espérés. La présidente du Conseil d'État, Christelle Huizier, prend acte de cette décision.
4: Nous avons calibré l'ensemble du système de cette abolition des rentes à vie en calculant évidemment les salaires mais aussi les rentes en fonction de ce qui se passe dans d'autres cantons. Ce que l'on voit, c'est qu'il y a des cantons comme le canton du Valais ou le canton de Genève ou le canton de Zurich qui prévoient des salaires de plus de 300 000 francs pour les conseillers d'État. Aujourd'hui, nous sommes à 260 000 et nous garderons 260 000 pour tous les conseillers d'État qui sont aujourd'hui en charge et qui pourraient rester en charge à futur. Donc ce serait uniquement pour les nouveaux conseillers d'État qu'il y aurait une augmentation. Cette augmentation serait un peu moins importante que celle des grands cantons qui nous entourent ou par exemple du Valais.
2: Ouais, Christelle Huizier avec Carole Pantet. Il faudra un deuxième débat pour entériner cette réforme qui n'aura aucun effet rétroactif. Valérie Dittli n'aura pas le soutien du PLR. C'est exclu, dit à l'unanimité le groupe au Grand Conseil hier. Le groupe qui suit ainsi la direction du parti. Les 50 élus dénoncent des manœuvres grossières alors que certaines voix assurent que des élus libéraux radicaux se serait rallié à la ministre centriste. Meta a trompé tout le monde. Le premier procès fédéral contre le géant des réseaux sociaux s'est ouvert hier en Californie. Meta est accusé d'avoir appâté les enfants sur Instagram et Facebook en cachant la vérité. L'abeille mellifère sauvage est menacée. Elle a été classée comme animal en danger par l'Union européenne. En Suisse et en Allemagne, la situation des colonies est catastrophique, indique l'association Free the Bees. Il en resterait 400 en Suisse. Cet insecte qui vit depuis 30 millions d'années dans des cavités d'arbres manque de lieux où habiter et peine aussi parfois à trouver de quoi se nourrir. Sensible aux pesticides, elle souffre de la concurrence que lui livrent ses cousines domestiques. À Genève, une partition que l'on croyait perdue du compositeur italien Domenico Cimarosa vient de refaire surface. Oubliée pendant plus de 70 ans dans les archives de la Fondation Bodmer, cette œuvre du XVIIIe siècle a été retrouvée presque par hasard lors de travaux au mois de février. Un reportage de Miguel Hernandez.
5: Ces notes dormaient dans l'oubli jusqu'à ce que quelqu'un retrouve cette partition. Cette aire de Domenico Cimarosa, compositeur du XVIIIe siècle, a été retrouvée en début d'année lors de travaux à la Fondation Bodmer par Sébastien Brugière. Il est médiateur culturel et collaborateur scientifique à la Fondation.
6: Je compulsais le catalogue des manuscrits musicaux de la Fondation Bodmer et puis j'ai été intrigué par la mention de ce rondo pour soprano orchestre de Cimarosa. Et j'ai voulu en savoir un peu plus parce que je ne connaissais pas. Et ça a été le point de départ de l'enquête. et de la redécouverte de cette partition.
5: Achetée par la Fondation Martin Bodmer en 1949, la partition passe ensuite sous les radars pendant près de 80 ans. Pour Paolo Corsi, musicien spécialiste du XVIIIe siècle qui joue cette partition, c'est une grande émotion.
7: En quelque sorte, c'est des notes qui étaient oubliées depuis des décennies, voire des siècles. Et donc, quand Sébastien m'a dit à la Fondation Bodmer, on a un manuscrit autographe de Cimarosa qui a été complètement oublié en quelque sorte. Je me suis dit, waouh, c'est génial.
5: Cette trouvaille est exceptionnelle à plus d'un titre, selon Sébastien Brugière.
6: Je pense que cette découverte est importante déjà parce que c'est une très belle pièce et aussi parce qu'elle permet de compléter un chaînon manquant dans le catalogue des œuvres de Cimarosa, à moins qu'il y ait encore d'autres autographes à découvrir ailleurs.
2: Et ces prochains mois, la Fondation Bodmer organise concerts et événements pour présenter la pièce au grand public. Encore une journée ensoleillée nous attend avec des températures jusqu'à 30 à 34 degrés en pleine, avant une augmentation cette nuit de la nébulosité à partir du sud-ouest et déjà des averses isolées en deuxième partie de nuit. L'après-midi d'un temps nuageux avec des averses et orages parfois forts demain. Entre 19 et 25 degrés sont prévus. Vendredi, pareil avec des éclaircies, surtout l'après-midi à proximité du Jura. Il sera là de 16 à 23 degrés.
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0: pas Lonely featuring Gus Dabberton. Voilà, et c'était Benet. Non, ça c'est moi, c'était Bini.
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0: Dernière heure de Todobeng, toujours avec Sir Philippe Vaudan en réalisation. Fred, t'as vu, j'aime bien Philippe Vaudan en réalisation. J'ai même plus besoin de... J'aurais dû dire Philippe Vaudan à la réalisation. Et là, c'est Philippe Vaudan en réalisation, Fred Stuller en promotion et quelques rendez-vous pour ponctuer tout ça avec plus ou moins bon goût. Ouais, la suite, c'est la fin de lundi, je crois. Et on démarre cette heure avec Q. Hey there. Vous avez voulu leur voir des seins, c'est ça.

0: Hey there, I have a compulsive complex. C'était Q.
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0: 1977, Lionel Richie, que j'aime appeler Lionel Richie, qui avait une compile à un moment donné, le mec n'arrivait pas à dire le nom. Et les grands moments de Lionel Richie. Donc 1977, Lionel Richie propose à son groupe Les Commodores le titre Easy, un morceau écrit pour tenter le même succès que leur précédent carton, Just to be close to you, une balade romantique vachement moins bien que Easy.
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0: Voilà, ça c'était juste Just to be close to you. Maintenant, voici la mélodie de Easy. Écrite et composée par Lionel Richie. Sans le savoir, Lionel Richie vient de créer la marque de fabrique qui va quelques années plus tard l'accompagner durant toute sa carrière solo. À l'époque, le titre termine rapidement à la première place du Billboard Hot Soul Single et il ira même jusqu'à atteindre la quatrième marche du très convoité Top 100 tout court. Par contre, le morceau ne survolera pas l'Atlantique pour venir titiller les charts européens qui vont rester un peu sourds à cette très jolie chanson. Non, pour ça, il faudra attendre 15 ans jusqu'en 1992 pour qu'un groupe de métal et de rock expérimental s'empare du morceau pour le caler en bonus track de leur quatrième album Angel Dust. Ce groupe, ce sont les Faith No More. Leur version de Easy est de loin une de leurs compositions les plus douces. C'est aussi un de leurs plus gros cartons à l'international. Et il est crédité Lionel Richie.

0: Rhythm is Love, c'était Kezia Jones à l'instant, et quand je vois le Jones, ça me fait penser à Indiana Jones. Et justement, j'ai vu passer une news avec Harrison Ford qui allait reprendre son costume d'Indiana Jones à presque 80 balais, s'il les a pas déjà dépassés. Et en fait, c'est pas du tout pour un film, il va prêter son image pour un animatronique dans un Disneyland. Shame. Bref, dans quelques minutes, on démarre avec l'acte 3 de notre série Spectrum dédiée à Prince, mais avant ça, on retourne faire un tour au zoo.
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2: Moi, je peux vous le projectionner, votre film, si vous voulez.
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5: Autour de cette table, certains vous trouvent dynamique, combatif, entreprenant, audacieux, et d'autres vous jugent suffisant, prétentieux, ridicule. Eh bien, les uns et les autres se trompent, puisque vous êtes tellement plus simple. Avec les mots de tous les jours, comme dans le langage châtier, on vous désigne du même nom. Vous êtes un con. D'une espèce rare, je le reconnais. Catégorie suprême, celle qui cumule le con, malgré lui, et le con satisfait de l'être. Il y a longtemps que je n'avais pas rencontré un mélange aussi réussi. Toutes mes félicitations. Être con n'est pas vraiment gênant en soi. Non, l'ennui, c'est que les cons se sentent souvent obligés de le faire savoir. Et c'est l'usage intensif de la connerie qui est pénible. Alors vous êtes du genre sans modération. Hein. Toujours volontaire, pas de répit. Vous devez même assurer des permanences. Oui, vous savez, toutes les matières premières finiront par s'épuiser. Et pour la connerie, aucun risque. Vous êtes là. Et beaucoup d'autres. Votre force, c'est le nombre. Le vrai problème dans la chasse aux cons, c'est qu'il y a trop de gibier.

0: Kasavian, Superpowers. Pour la suite, on va partir sur Spectrum. Il aurait eu 68 ans cette année. Malheureusement, il est mort il y a 10 ans, un 21 avril 2016. On retourne sur la biographie de Prince.
1: Spectrum. 1984 au cinéma, c'est Le flic de Beverly Hills, Ghostbusters, Les Gremlins, Footloose ou Karate Kid. Au beau milieu de ces blockbusters, un truc tout violet, Purple Rain, qui raconte les déboires et la quête de reconnaissance musicale de The Kid, a.k.a. Prince. Un film honnête, sans être un chef-d'œuvre, mais surtout une bande-son oscarisée, avec une longévité de titane, dont je vous raconte l'histoire dans ce Spectrum totalement mégalo, réalisé par Ismaël et Gonzato. Moi, c'est Ellen Ichters.
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1: L'histoire de Purple Rain est relativement simple. The Kid, Prince, est le frontman au caractère difficile de The Revolution, groupe qui partage la scène du First Avenue Club avec The Time, groupe de son rival Morris Day. La frustration règne. Un père violent, un caractère conflictuel, des frustrations personnelles, le refus de jouer des compositions des membres de son groupe mettent la situation de The Kid au club en péril.
5: Je vais entrer dans le groupe de Morris.
1: Le rêve pour Morris Day, qui saute sur l'occasion. Il fomente l'éviction de son rival et son remplacement par un girl group, Apollonia 6.
6: Mais tu connais Morris. Tu sais ce qu'il veut. Il se fout complètement de toi.
7: Tu es jaloux.
1: Dont la leader est la copine de The Kid. C'est vilain. On se dispute, on se déteste, on s'embrasse, on fait l'amour, on fait de la musique. Le père tape la mère, se tire une balle, The Kid doute, on fait de la musique. Il traverse l'enfer, retombe sur les cassettes de son père et de son groupe, écrit des morceaux et remonte sur scène en jouant une nouvelle composition, Purple Rain. Les filles de The Revolution pleurent, c'est le triomphe, tout le monde s'embrasse, c'est un nouveau départ, rideau de fin. Violet, le rideau de fin. Dans Purple Rain, à peu près tout le monde porte son vrai nom, mais sans jouer son propre rôle, à part Prince et Apollonia. L'histoire est vaguement autobiographique, les titres, tous composés par Prince. Mais depuis le début, Monsieur Nelson ne fait pas tout seul, et cette fois, il veut le montrer. The Revolution, dont la colonne vertébrale est composée du duo Wendy et Lisa.
8: Thank you very much. This is Lisa, and this is Wendy.
1: The Revolution est à l'image de son groupe fétiche Sly and the Family Stone, tout premier groupe véritablement mixte de l'histoire du rock, afro-américain, blanc, hommes et femmes se côtoient. C'est avec cette ambition en tête que Prince aborde l'enregistrement de Purple Rain et ça s'entend. Les instrumentations sont plus riches, plus denses que sur les albums précédents. On y sent, comme d'habitude, ce mélange de R&B et de rock auquel Prince a habitué son public. Mais avec cette fois un aspect plus pop, plus psychédélique aussi.

Les 9 titres de Purple Rain sont écrits par Prince et 3 d'entre eux, Purple Rain, Baby I'm a Star et I Would Die For You, sont des enregistrements d'un live donné le 3 août 1983 au vrai club First Avenue de Minneapolis, auquel on a ajouté quelques couches de post-production.

Parmi les titres les plus marquants, il y a bien sûr When Doves Cry, un titre qui est incontestablement, avec Purple Rain, le favori de l'album. C'est une commande spéciale du réalisateur Magnoli qui souhaitait que Prince compose un morceau qui puisse accompagner une scène où devaient transparaître à la fois les problèmes relationnels amoureux et familiaux de The Kid. C'est When Doves Cry qui sera le premier single de l'album, un titre dont la simplicité et la sobriété, notamment l'absence de basse et l'usage de la boîte à rythme Lindrum, font encore

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1: Ouais, Matafix sur couleur 3, ouais.

2006, Big City Life, c'était le duo anglais Matafix. Matafix qui n'ont plus donné aucune nouvelle depuis 2015, mais d'après mon informateur Wikipédia, ils se sont revus il y a quelques temps et ils pourraient revenir tout bientôt. La suite, Bound by Endogamy, Never Wake Up Again. Et après, on a un petit truc pour vous, ça concerne lundi prochain.

0: Never Wake Up Again, c'était Bound by Endogamy. Je suis allé voir ce que c'était que l'endogamie. Donc, par opposition à l'exogamie, c'est toujours mon ami Wikipédia qui m'explique ça. L'endogamie est observable dans les sociétés où l'on choisit son partenaire à l'intérieur du groupe, non seulement social, homogamie, mais aussi géographique, professionnel, religieux. C'est pour ça que je propose de passer à la suite.
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0: Et ouais. 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

L'auteur de cette adresse ne s'est toujours pas dénoncé. 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On écoute Fleuil à mort, Rochani, lundi soir dans Le Perchoir.

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0: 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Maintenant, tu peux revenir, Britney. C'est bon.

The Weeknd, Sacrifice. On imagine que le morceau est mixé, parce qu'il s'arrête un petit peu cut. Hein. Sacrifice, c'est marrant, c'est un titre de 2002 et 2022, autant pour mes lunettes. Sacrifice, c'est le nom du troisième film de Romain Gavras qui sortira à partir du mois de septembre. Un film très attendu. Voilà, c'est tout. Sacrifice. Retenez bien ce nom. Je pense que l'actualité en parlera beaucoup au mois de septembre. Pour l'heure, la femme qui nous interprète. La femme. Au moins, c'est clair.

0: F-I-F-I-N-A-A-N, feignant. Alors bon, ça se dit pas tout à fait comme ça. Merci beaucoup à monsieur Philippe Audan pour la réalisation de l'émission. On se retrouve vendredi. C'était Nicap, si jamais à l'instant, si ça vous plaît. Et nous, ben, on se quitte pour mieux se retrouver demain matin à partir de 7h pour un nouveau Tolo Bang.
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0: Bonne journée.
2: 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Sandra Viscardi.
3: Les réfugiés en provenance d'Afghanistan seront à nouveau renvoyés dans leur pays dans certains cas particuliers. Le tribunal administratif fédéral confirme que face à des circonstances individuelles favorables, le renvoi d'un réfugié est désormais possible. Le constructeur de compresseurs à piston Burkhardt Compression va se restructurer pour simplifier son organisation et réduire les coûts face à une baisse attendue de l'utilisation des capacités ces prochains trimestres. Ces mesures pourraient concerner jusqu'à 150 postes sur le site de Winterthur et 70 emplois à l'international. La forme définitive du programme et ses effets sur l'emploi seront arrêtés à l'issue de la procédure de consultation avec les syndicats. Le glacier du Trift en Haut-Valais a rendu fin juillet les dépouilles de deux alpinistes belges portés disparus depuis 1992. Les corps ont été libérés le 26 juillet par la fonte de la glace. Il a fallu ensuite procéder à l'identification à l'Institut de médecine légale de l'hôpital du Valais à Sion. Des comparaisons à ADN ont permis de déterminer qu'il s'agissait bien de deux Belges de 39 et 41 ans, disparus après avoir dormi à la cabane du Weissmith le 4 septembre 1992 pour gravir le sommet du même nom. Pris dans un temps exécrable, ils ne sont jamais redescendus et les recherches entreprises à l'époque n'avaient permis que de trouver un sac à dos. Les pompiers belges encerclent l'incendie qui depuis vendredi ravage une réserve biologique à la frontière avec l'Allemagne. Mais la situation reste compliquée parce qu'il y a eu plusieurs reprise de feu dans cette région où se trouvent des tourbières. Les soldats du feu espèrent maîtriser l'incendie dans la journée. Le premier ministre canadien Mark Carney estime qu'il reste encore du travail important à accomplir dans les discussions avec les États-Unis après que Donald Trump a annoncé un accord permettant de reporter l'entrée en vigueur de nouveaux droits de douane. Les deux partenaires ont jusqu'à vendredi pour s'entendre, faute de quoi les droits de 50% s'appliqueront sur une série de produits canadiens qui entrent aux États-Unis. L'armée israélienne dans ses petits souliers, ces hommes dépêchés en Cisjordanie où des colons assiègent des maisons palestiniennes sont impuissants à mettre fin à ce siège illégal. Certains militaires ont été pris en flagrant délit de prière avec les colons, forçant l'armée à annoncer des mesures disciplinaires. Selon un observateur, en fait, l'armée est contrainte de choisir entre agir sur la base de son jugement professionnel et de son devoir qui exige l'application de mesures sévères contre les colons violents ou alors se conformer à la politique gouvernementale qui offre à ses colons un soutien politique et des ressources. Faire tomber la pluie pour mettre fin à la pire saison des incendies sur l'île de Bornéo. L'Indonésie va ensemencer les nuages avec de l'iodure d'argent, des sels ou d'autres particules pour déclencher les précipitations. Pays a l'habitude ce genre d'opération, souvent menée pour détourner la pluie de zones inondées, mais aussi pour humidifier des tourbières trop sèches ou éteindre des feux de forêt. Pour rembourser cette dette de jeu, il faisait la mule entre Israël et la France ou la Suisse, avec dans ses valises du CAT, une drogue légale en Israël mais interdite chez nous. Un passager suisse condamné hier à 10 mois de prison assorti d'une interdiction du territoire français de 10 ans par le tribunal correctionnel de Bobigny. Il s'est fait pincer lundi à l'aube à l'aéroport Roissy-Charles de Gaulle avec 144 kilos de CAT répartis dans des valises. Encore une chaude journée d'été, 30 à 34 degrés cet après-midi. Les cumulus qui bourgeonneront sur les crêtes deviendront plus nombreux la nuit prochaine.

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2: L'aménagement complet du tunnel de base du Lötschberg est désormais à l'enquête publique jusqu'au 15 septembre. Une fois les travaux d'extension achevés, les trains pourront circuler sans arrêt sur deux voies dans le tunnel de 35 km reliant Frutigen dans le canton de Berne à Rarogne en Valais. Cette extension permettra une cadence semi-horaire dans le trafic grande ligne entre les cantons de Berne et du Valais. Coût des travaux 1,7 milliard. Selon le calendrier, les travaux débuteront en principe en 2028. Et il devrait durer 10 ans. Un jeune Afghan sera renvoyé dans son pays, son recours ayant été rejeté par le tribunal administratif fédéral. Les juges ont estimé que les renvois sont possibles au cas par cas. En l'occurrence, ce jeune homme, membre de l'ethnie pachtoune majoritaire dans le pays, possède une expérience professionnelle et il peut compter sur un réseau familial à Kaboul. Décision inadmissible aux yeux de l'organisation suisse d'aide aux réfugiés. Le ZAR estime qu'en raison de l'absence de structure étatique et de l'arbitraire qui règne en Afghanistan, le risque de mauvais traitements ou d'autres violations des droits humains ne peut être exclu. 150 emplois menacés à Winterthur et 70 à l'international par la restructuration envisagée par le constructeur de compresseurs à piston Burckhardt Compression. L'entreprise veut simplifier son organisation et réduire les coûts face à une baisse attendue de l'utilisation des capacités ces prochains trimestres. Le nombre de postes biffés sera arrêté à l'issue de la procédure de consultation avec les syndicats. Le nouveau Premier ministre travailliste britannique Andy Burnham s'engage à offrir un toit à toutes les personnes qui dorment dans la rue d'ici Noël, moyennant des fonds supplémentaires et de nouveaux pouvoirs délégués aux élus locaux sur ce problème. Le cap des 5000 cas Ebola franchi en République démocratique du Congo. Les responsables sanitaires craignent que les mesures mises en place ne parviennent pas à endiguer l'épidémie. Ce matin, le patron de l'OMS parle d'un risque élevé de propagation internationale. Quatre ressortissants français qui avaient volé une voiture haut de gamme dans un garage de Bienne ont été arrêtés par des patrouilles de l'Office fédéral de la douane et de la sécurité des frontières après une course-poursuite dans le canton du Jura. Ça s'est passé le 9 août dernier. L'arrestation a eu lieu en France voisine, à une vingtaine de kilomètres de la frontière. Les fuyards, en fait, ont été repérés à l'entrée de l'A16 à Chevenay par une patrouille de douaniers et qui les ont donc pris en chasse. La voiture a poursuivi jusqu'en France malgré ses quatre pneus percés par une herse de blocage. Des objets pouvant servir à commettre des cambriolages ont été découverts dans le coffre. La ville de Lausanne, par son bureau lausannois pour les immigrés, lance un projet pilote de groupe de parole destiné aux personnes confrontées au racisme. Dès mardi prochain, elles pourront se retrouver une fois par mois au centre-ville pour échanger sur ce qu'elles ont vécu, rencontrer des personnes ayant traversé des situations similaires et obtenir du soutien. En football, l'engouement pour nos équipes nationales est tel que pour la première fois depuis 25 ans, des places debout seront mises en place pour les matchs à domicile de l'équipe de Suisse, tant pour les sélections masculines féminine. Ça débutera pour les messieurs le 3 octobre pour la Ligue des Nations contre la Slovénie et il y en aura aussi pour le match des Suisses contre Israël en barrage de la Coupe du Monde le 13 octobre. 30 à 34 degrés cet après-midi sous un ciel ensoleillé, même si des cumulus bourgeonneront sur les crêtes, des nuages de plus en plus nombreux la nuit prochaine, ils feront pleuvoir demain, averses et orages et 25 degrés tout juste.
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0: en mode silence. Au programme, du vent dans les cheveux, de l'herbe sous les pieds, quelques vagues qui viennent raconter leur histoire, une rivière qui fredonne et des paysages capables de remettre les idées bien à leur place. Bref, une heure loin du bruit du monde, des notifications et des séances qui s'enchaînent un peu trop vite.
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S'allonger dans l'herbe, c'est probablement l'un des meilleurs luxes gratuits qui existent. Rien ne presse, l'herbe épouse les formes du corps, le vent fait le reste. Pendant quelques minutes, on décroche du rythme, des notifications, de la liste des choses à faire. On retrouve quelque chose de simple, quelque chose presque d'instinctif. Le ciel devient un spectacle, les nuages racontent n'importe quoi et les pensées arrêtent enfin de se marcher dessus. Et puis il y a ces moments étranges où on a l'impression que la nature nous parle à voix basse. Pas avec des mots évidemment, avec un mouvement de branches, une odeur, un rayon de soleil ou un silence bien placé.

Sur la plage, on laisse la mer faire la conversation. Les vagues arrivent, repartent, reviennent encore. Elles dessinent ce mouvement ancien, ce balancement infini, qui ressemble à une immense respiration. Une inspiration, une expiration, puis une autre. À force de l'écouter, quelque chose en nous ralentit. Le souffle s'allonge, les pensées se déposent. On cesse de lutter contre le temps. On suit simplement le rythme. La mer respire. Et peu à peu, nous respirons avec elle. Il y a là quelque chose de profondément apaisant, comme un souvenir enfoui de notre lien au vivant, comme si, l'espace d'un instant, on retrouvait notre place dans le paysage.

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revient dans la Big Pochette sur le bitume avec un morceau porte-drapeau de l'écologie dans les 70s. Big Yellow Taxi, avec ses paroles au début de la chanson. Ils ont bétonné le paradis et construit un parking. Une critique douce amère de l'urbanisation.

Nouveau biopic en tournage en ce moment. Biopic sur Joni Mitchell. À la réalisation, on retrouve Cameron Crowe, cinéaste mais aussi ancien journaliste musical pour le magazine Rolling Stone. Un choix tout naturel puisqu'il avait déjà rencontré et interviewé Joni Mitchell. Et oui, c'était il y a longtemps, en 1979. Cameron Crowe souhaite proposer bien plus qu'une simple biographie. Il décrit son projet comme une exploration personnelle et merveilleuse de la vie de l'artiste canadienne. Un film développé sur plusieurs années avec la collaboration directe de Joni Mitchell, Herself, qui a accompagné le réalisateur tout au long du processus en partageant ses souvenirs et son regard sur son propre parcours. Ce biopic sur Joni Mitchell devrait sortir en 2027.

0: envie d'un roman culte qui résonne encore aujourd'hui. Découvrez Le Gang de la Clé à Molette d'Edward Abbey, publié en 1975. Ce classique américain suit quatre rebelles qui sabotent bulldozers, routes et barrages pour défendre les grands espaces de l'Ouest américain. Écrivain, ranger dans les parcs nationaux et militant écologiste, Abbey, né en 1927, a inspiré toute une génération d'écologistes. Alors des débats sur le climat, la biodiversité et les méga-projets industriels, ce roman, drôle, explosif et provocateur, n'a jamais été aussi actuel. 50 ans plus tard, le message d'Edward Abbey frappe encore plus fort. Quand la destruction devient la norme, la désobéissance cesse d'être une provocation et devient tout simplement une question de survie.
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1: 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Sandra Viscardi.
2: Il faut des élections en Ukraine. C'est Mikhaïlo Fedorov, l'ancien ministre de la Défense ukrainien, limogé par le président Volodymyr Zelensky, qui a osé briser ce tabou. Virginie Gerhardt, dans une vidéo publiée hier, l'homme annonce vouloir relancer le processus démocratique malgré l'invasion russe.
3: C'est une ligne qui n'avait jamais été franchie par une figure politique ukrainienne. Hier, dans une vidéo publiée sur YouTube, l'ex-ministre viré il y a un mois règle ses comptes. Sans jamais prononcer de nom, il dénonce un gouvernement corrompu qu'il faut désormais remplacer.
4: Nous devons trouver un mécanisme légal, sûr et réaliste, qui permettra à l'Ukraine de rétablir un processus démocratique à part entière, même dans des conditions de guerre prolongées. C'est difficile. Il faut garantir le droit de vote des militaires, des millions d'Ukrainiens à l'étranger et des personnes dans les régions du front. Il faut garantir la sécurité du processus électoral, l'indépendance des institutions et la confiance dans les résultats. Mais difficile ne signifie pas impossible.
3: Alors, il souhaite donc organiser des élections dans le pays en guerre. Celle-ci, pour rappel, aurait dû se dérouler au printemps 2024.
2: Et Virginie, est-ce que Fedorov prend un risque politique avec cette vidéo ?
3: Bien, c'est certain, mais il se positionne aussi. L'ex-ministre est très populaire en Ukraine. Souvenez-vous, il y a un mois, son limogeage a été le point de départ de grandes manifestations à travers le pays. Reste à voir si son envie d'élection sera bien accueillie, car jusqu'ici, cette idée est surtout soutenue à l'extérieur du pays, et notamment, rappelons-le, par la Russie.
2: Virginie Gerhardt, de notre rubrique internationale. L'armée suisse doit pouvoir accélérer ses investissements dans la sécurité. Le Conseil fédéral demande au Parlement un crédit supplémentaire de 970 millions de francs pour cette année. Un financement rendu possible grâce aux recettes plus importantes que prévues. Et oui, car au lieu d'un déficit, le budget 2026 prévoit désormais 800 millions de bénéfices. C'est la progression du produit de l'impôt qui explique ce changement, grâce notamment à des entreprises de Lucerne, Zurich et Bâle-Ville. Et le Conseil fédéral a aussi décidé que l'imposition individuelle des couples mariés entrera en vigueur au 1er janvier 2032. Les cantons auront ainsi le plus long délai possible pour mettre en place le nouveau système. Un jeune Afghan sera renvoyé dans son pays, son recours ayant été rejeté par le tribunal administratif fédéral. Les juges ont estimé que les renvois sont possibles au cas par cas. En l'occurrence, le jeune homme, membre de l'ethnie pachtoune majoritaire dans le pays, possède une expérience professionnelle et il peut compter sur un réseau familial à Kaboul. Une décision inadmissible aux yeux de l'organisation suisse d'aide aux réfugiés. Lozar estime qu'en raison de l'absence de structure étatique et de l'arbitraire qui règne en Afghanistan, le risque de mauvais traitements ou d'autres violations des droits humains ne peut pas être exclu. Les lunettes connectées dans le viseur des Suisses, une pétition en ligne qui demande leur interdiction par le Conseil fédéral, vient d'être lancée. Bonjour Yann Esler.
5: Bonjour.
2: Au bout de deux jours, elle compte déjà plus de 10 000 signatures.
5: Oui, avec ce slogan « Pas de joujou pour les stalkers », les pétitionnaires sont clairs, ils ne veulent pas être filmés clandestinement par des voyeurs, car des abus ont déjà été signalés en Allemagne où des femmes ont été filmées à leur insu. Les pétitionnaires s'inquiètent aussi pour les enfants. Surtout que les ventes de cet accessoire ont explosé l'an dernier. 7 millions de paires écoulées dans le monde, rien que pour les Ray-Ban Meta. En Suisse, les ventes de lunettes connectées ont progressé de 44% entre janvier et mai chez Digitech. Et le voyeurisme, ce n'est pas la seule crainte, car Meta vient de déposer une demande de brevet pour la reconnaissance faciale. En soi, des lunettes capables d'identifier les personnes croisées par l'utilisateur. Alors qu'en Suisse, le droit à l'image protège le choix de chacun de décider s'il souhaite être filmé ou photographié, se pose ainsi la question de la légalité de cet appareil. Cela pourrait être donc la fonction de trop.
2: Yann Esler à Neuchâtel. Et ce lancement annoncé hier, la société OpenAI met en ligne ChatGPT pour les adolescents. En fait, il s'agit d'une version spécifique de l'outil conversationnel avec des protections renforcées pour, selon le groupe technologique, apprendre à utiliser l'intelligence artificielle de manière responsable. Mais Katia Scher, ce nouvel outil est lancé dans un contexte particulièrement sensible.
6: Et oui, il y a le procès Meta, d'abord, qui a lieu en ce moment. Meta accusé d'avoir volontairement rendu les jeunes dépendants à sa plateforme. Et OpenAI traîne lui aussi ses casseroles avec plusieurs plaintes déposées à son encontre, comme celle qui accuse ChatGPT d'avoir favorisé le suicide d'un adolescent, ou celle, là, il y en a plusieurs, dans lesquelles OpenAI est accusé d'avoir volontairement conçu un outil pour manipuler ses utilisateurs.
2: Oui, mais l'entreprise veut se distancer de ces accusations.
6: Elle se targue, avec ce produit conçu pour les jeunes de 13 à 17 ans, de vouloir aider les jeunes à apprendre, à développer leur esprit critique. ChatGPT serait à même d'identifier l'âge des utilisateurs par les habitudes d'utilisation, justement, ou l'ancienneté des comptes. Et les adolescents seraient automatiquement renvoyés à la version qui leur est dédiée, une version qui éviterait soigneusement certains sujets comme l'automutilation ou le suicide, par exemple. Alors certains, bien sûr, sont sceptiques. Cette sensibilité affichée par OpenAI arrive trop tard, trouve-t-il. Mais une chose est certaine, elle arrive à un moment auquel l'industrie, confrontée à trop d'accusations, trop de procès, doit se réinventer pour assurer sa survie.
2: Katia Scher de notre rubrique économique. Face à la crise du logement à Genève, le mouvement citoyen genevois lance une nouvelle initiative populaire pour renforcer la préférence cantonale. Le texte propose donc de faire passer la durée de résidence obligatoire de 4 à 5 ans pour l'accès à un logement subventionné et surtout de supprimer les dérogations qui permettent à l'État d'attribuer 20% des logements de manière arbitraire. À Genève, plus de 7000 personnes sont inscrites sur des listes d'attente pour obtenir des logements subventionnés. Le soleil va se draper dans des cumulus sur les crêtes, mais il restera inoffensif jusqu'à la nuit prochaine. 30 à 34 degrés cet après-midi, 25 seulement demain sous un ciel gris et humide.
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1: Flèche. Place à Ramsès II, le grand pharaon, à ne pas confondre avec le pharaongle, qu'on appelle plus communément vernis à ongles.
2: Ben j'avais un peu compris, je vous cache pas.
1: Alors, les 212 femmes et concubines, c'est fait. Les 108 enfants, c'est fait. On peut maintenant se concentrer sur les hauts faits guerriers et politiques de Ramsès II.
3: C'est parti, on passe à l'action !
1: Durant son long règne, Ramsou mène de nombreuses campagnes militaires pour sécuriser les frontières de l'Égypte et faire de son empire une superpuissance mondiale.
4: Super.
1: Il pète la gueule aux Libyens, aux Nubiens, aux Vulcains et se prend le chou sans ménager la chèvre avec ses grands rivaux, les Hittites.
5: Qui c'est ça ?
1: Les Hittites sont un puissant peuple indo-européen établi en Anatolie centrale et en Syrie au deuxième millénaire avant Jean-Claude. Connus pour leur armée redoutable et leur char léger et rapide, mais aussi pour leur attachement à leur famille. Quand ils sont sur le front, chaque soir, les Hittites téléphonent maison.
6: Ça me rappelle quelque chose, mais je sais pas quoi.
1: L'Égypte et les Hittites n'arrêtent pas de se disputer des terres et en moins 1274, Ramsès II veut prendre Kadesh.
5: Qui c'est ça ?
1: Kadesh est une ancienne cité syrienne, un lieu stratégique situé à la frontière de l'Égypte que le roi des Hittites, Muwatt Ali II, voudrait garder pour lui.
7: Le climat est extrêmement tonique, stimulant.
1: Oui, mais Ramsès II aussi kiffe les climats toniques et stimulants. Il mène alors son armée au combat et il se rue sur Kadesh avec une confiance aveugle. Qui ne voit pas le piège qui se profile ? Les Hittites sont plus nombreux que prévu et plus malins aussi. Les hommes de Ramsès sont beau contrer avec panache. La rencontre se termine sur un match nul et un armistice. Oui, un armistice et pas une. Alors oui, je suis d'accord, c'est pas très glorieux cette affaire. Et pourtant, ça n'empêchera pas Ramsès II de transformer cette bataille en triomphe.
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0: Coucou tout le monde, c'est Blaise. Je voulais vous faire un message vocal parce que je suis à Genève et je viens de voir dans une vitrine une pub pour un soutien cul. C'est une espèce de bandeau en X qui s'enfile comme un pantalon puis qui s'attache autour de la taille et bah ça soutient le cul, ça le remonte pour les gens qui auraient le cul qui tombe. Je sais pas.
1: Vous voulez essayer ?
0: Ah bonjour. Non, merci non.
1: Ah c'est dommage.
0: Ah bon ?
1: C'est top hein.
0: Ouais, mais je crois que mon cul tient donc. Quoi ?
1: Non, mais si, oui.
0: Attendez, il tient pas mon cul ?
1: Si.
0: Vous trouvez qu'il tombe ?
1: Mais c'est ok, hein ?
0: Ben, le vôtre aussi,
1: Le mien ?
0: Ben, ouais.
1: Alors, attendez, je me retourne.
0: Ouais, ben, ouais, non, ok, ouais. Ouais, non, beau cul.
1: Ah ouais, ben, j'ai un soutien-cul, voilà.
0: Ah, vous en portez un, là ?
1: Ouais.
0: Ça coûte combien ?
1: 11 francs.
0: Ah, ça va ?
1: Par mois.
0: C'est un abonnement ?
1: Mais dès qu'il y a un nouveau modèle de soutien-cul, vous pouvez rapporter celui-ci et vous recevez l'autre soutien-cul.
0: Ah, ok.
1: Alors, on essaye ?
0: Non, mais je me fais avoir. J'ai pas besoin d'un soutien-cul.
1: Vous en auriez besoin, mais vous préférez vous en passer. Nuance.
0: Non, j'en ai pas besoin.
1: C'est votre avis.
0: Voilà.
1: Sauf que c'est pas vous qui voyez votre cul, c'est les autres.
0: Bah oui, bah...
1: Vous êtes égoïste.
0: Non !
1: Alors essayez le soutien-cul !
0: Ok, j'essaye le soutien-cul.
2: C'était le vocal de Blaise, dont la vie est quand même immensément zinzin.
3: On dit pas zinzine.
1: On peut dire zinzin ou zinzine tant qu'on a un soutien-cul.
2: Ouh yeah.

0: Les mystères de l'univers.
1: C'est bon, les bonbons. N'est-ce pas? N'est-ce pas, Virginie, que c'est bon, les bonbons?
2: Oh oui.
1: Moi, mes préférés, c'est ceux qui ont le petit sucre qu'on croit que c'est du petit sucre. Sauf qu'en fait, c'est la poudre la plus acide du monde et ça vous tire le slip jusque les oreilles en faisant saliver comme un Saint-Bernard. On finit avec la bouche pleine d'écume de station d'épuration. Est-ce que c'est bon, les bonbons? Mais savez-vous de quoi ils sont faits? Non? Eh bien, moi non plus. Et pour vous dire, j'ai pas tellement envie de le savoir. Ma légendaire soif de connaissance se tarit à l'idée de ternir l'éclat d'un plaisir que j'associe tant à l'innocence de mon enfance dorée. J'en fais un peu des caisses là, non? Oui, un peu. Tout ça pour dire que les bonbons, c'est bon, mais on sait pas trop ce qu'il y a dedans. Prenez les petits nounours, par exemple. C'est super, les petits nounours. Eh bien, sachez qu'une analyse de sa composition démontre qu'on y trouve 0% d'ours. C'est un scandale! Oui, personne n'en parle, parce que personne n'a envie de passer pour le connard qui brise le rêve de millions d'enfants qui pensent en toute bonne foi manger de l'ours, alors que pas du tout. Mais alors, s'il n'y a pas d'ours dans les petits nounours, il y a quoi dans les petits nounours? Eh bien, j'ai la réponse. Mais je préfère vous avertir qu'elle ne va pas faire plaisir à tout le monde. De plus, ça ne concerne pas tous les petits nounours du monde, mais seulement certains petits nounours. Vous êtes prêts? Il existe donc un tout nouveau type de bonbon petits nounours fabriqué en pales d'éolienne. Parfaitement. Vous pensez que j'ai sniffé du tiki? Oh, attendez seulement demain, je vais tout vous expliquer.

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1: Mince, on est bien embêté. Les gens boivent moins de vin. Et tout en buvant moins de vin, ils achètent de plus en plus de vin pas suisse. Et vous savez quel pourcentage du territoire roman est consacré à la vigne? Une chier.
2: Ouais.
1: Hier, la RTS Télé nous avait concocté une soirée spéciale pinard. Il faut taxer les vins étrangers. On veut pas interdire le consommateur d'acheter du vin étranger, on veut juste le convaincre que le nôtre est meilleur. Jamais j'arracherai les cèpes que mon grand-père a plantés en 1616. Ousmane Dembélé à la 3e minute et c'est 1-0 pour le PSG. Bref, vous l'aurez compris. J'ai quand même zappé autour de 21h. Mais j'ai entendu le message, les vignerons sont gentiment dans la merde parce que la consommation de vin baisse, parce qu'on a planté une rournifla-pétoclée de vignes ces 50 dernières années, parce que c'était passion schnapps dans toutes les chaumières. Mais aujourd'hui, en plus d'avoir compris que l'alcool c'est mauvais pour la santé, les gens en ont quelque chose à foutre que ce soit mauvais pour leur santé. Les gens ont quelque chose à foutre. Je lis deux fois la même ligne. Mais pourquoi, monsieur, allez-vous me demander avec un accent allemand?
3: Pourquoi?

0: Alors voici ma liste de solutions pour sauver les vignerons éronnes romandes. Solution 1. Utiliser le raisin pour faire d'autres choses. Comme par exemple des pains au raisin, des tartes au raisin, des pains au raisin, ou du raisin à manger. Parce que c'est bon aussi comme ça, hein. Claude Alain Targaryen, bonjour.
1: Bonjour.
0: Vous êtes vigneron à Puydoux.
1: En désalève, oui.
0: Qu'est-ce qu'on peut faire avec du raisin d'autre que du picrate?
1: Oh, plein de choses.
0: Ah.
1: Des pains au raisin.
0: Oui.
1: Des tartes au raisin.
0: J'ai déjà dit ça.
1: Ah. Alors, du raisin tout court, hein, c'est bon aussi.
0: Oui, j'ai déjà dit aussi ça.
1: Ah, ok. Oui. Des pains au raisin.
0: Bonne journée, trou du cul.
1: Pareillement.
0: Donc voilà, je crois que ça aide déjà pas mal de rien. Solution numéro 2, inventer un soda à base de raisin qui remplacerait tous les sodas de merde du monde. On appellerait ça le Coca-Cola-vo. Non, ça va pas parce qu'il y a d'autres régions viticoles que la vo. Le chichi-cola qu'on mettrait dans des biberons avec le slogan « Plus tu têtes, plus t'as la riflette ». Service. À partir de combien d'éléments on peut dire d'une liste que c'est une liste? Parce que là, je suis à 2. Et puis je... Oh, je sais! Solution number 3. Yes, I speak English. I'm a big fan of Friends and Game of Thrones. On s'en fout du fruit de la vigne parce que ça intéresse plus les gens, mais on récupère les feuilles de vigne, on fait cuire du riz, on fait une petite farce avec des raisins secs. Des raisins secs. On ne jetez pas les fruits, on les fait sécher pendant les canicules. On fait des petits rouleaux avec les feuilles qu'on remplit avec la farce. On fait gauger ça dans l'huile et c'est très bon. Paracalo. Solution numéro 4. On prend les raisins, puis on se les fout dans le cul. Allez, à la semaine prochaine, avec une meilleure chute, j'espère.
2: Air hostie, c'est...

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1: Aujourd'hui, Adrien Majora. Né le 20 avril 1889 à Branauam Inn en Autriche, Adrien Majora est un animateur de radio roman opérant dans cette usine à zinzin appelée Couleur 3. Ancien réalisateur de la chaîne, il se lance dans l'animation en 2023 pour redonner un sens à sa vie nulle.
2: Tu sors et tu vas prendre l'air, mais ça va pas bien ou quoi là?
1: En 2026, il obtient le Graal et devient animateur de la matinale La Biscotte, une émission créée par le basketteur Scottie Pippen, dont la particularité est d'être bisexuel. Ah, vous ne le saviez pas? Il est biscotte.
3: Mais vous êtes complètement con!
1: Fils de Palma de Mayor, une station balnéaire, et de Monique Anzevui, une fermière d'Erémence, Adrien Majora passe une enfance heureuse dans la cité verdoyante de Branauam Inn. Enfant solitaire, voire même autiste, il passe ses après-midi à chasser des petits rongeurs en les appâtant avec de la moutarde. Un hobby qu'il continue de pratiquer encore aujourd'hui, car quand il n'est pas encore en train de bégayer derrière son micro, Adrien Majora donne de la moutarde maille aux rats.
3: Mais t'es complètement gelé!
1: Adepte de naturisme, Adrien passe une grande partie de sa jeunesse dans les villages nudistes du sud de la France. Véritable star de la BD Cochon du Cap d'Agde, c'est lui qui donne le la des tenues vestimentaires que doivent porter les usagers. C'est-à-dire aucune, puisque tout le monde est à poil.
4: Et si c'est tout le monde à poil ? Enlève-moi ça.
1: Et pour ceux qui désireraient garder un calos de bain, Adrien a imposé une règle très stricte. Il faut s'épiler le maillot rat. Mais après ces parenthèses olé olé, Adrien se remet au boulot et décide de tout donner pour sa passion, la mayonnaise. Et après 2 ans de travail acharné, il lance sa propre marque, la Mayo Rat.
5: Ah mais c'est dingue !
1: Petit fun fact avant de se quitter. Dans le film Rocky, Adrien Majora joue le rôle de la femme de Sylvester Stallone. On peut l'entendre à la fin du film après le combat quand il crie « Adrien !»

0: 13h. Pierre-Étienne Joie.
1: Le Conseil fédéral annonce un excédent de 800 millions de francs dont pour le budget 2026. Il tablait d'abord sur un déficit. Cette annonce intervient alors qu'un plan d'économie a été validé au Parlement pour prévenir des pertes ces prochaines années. La nette augmentation du produit de l'impôt sur le bénéfice a permis d'inverser la tendance. Les rentrées proviennent principalement de quelques entreprises de Lucerne, de Zurich et de Bâle-Ville. Des recettes supplémentaires sont également attendues du côté de Genève. Conséquence, l'armée suisse doit pouvoir accélérer ses investissements dans la sécurité. Le gouvernement a demandé au Parlement un crédit supplémentaire de 970 millions de francs. Un financement rendu possible grâce à ses recettes plus importantes que prévues. Les demandes d'asile en Suisse poursuivent leur baisse en 2025. Le pays en a enregistré un peu moins de 25 800, soit 7% de moins qu'en 2024. Les demandes de statut S ont aussi diminué de près d'un quart. Le nombre de demandes baisse depuis 2024 après un pic post-Covid. Le statut S accordé aux Ukrainiens ne sera en outre pas levé avant le 4 mars 2028. Le Conseil fédéral l'a prolongé d'un an. Et les réfugiés en provenance d'Afghanistan seront à nouveau renvoyés dans leur pays dans certains cas particuliers. Le tribunal administratif fédéral confirme qu'en présence de circonstances individuelles favorables, le renvoi d'un réfugié est désormais possible. Les Afghans renvoyés doivent être des hommes majeurs, seuls en Suisse et en bonne santé. Ils doivent être au bénéfice d'un réseau social ou familial en Afghanistan, à même de les aider à se réinsérer en leur fournissant un logement adéquat et une subsistance de base. Le Portugal interdit le port du voile intégral. Le président a promulgué une loi votée à l'initiative de l'extrême droite interdisant la dissimulation du visage en public. Dans la pratique, elle cible les femmes musulmanes portant le voile intégral. Le visage doit être considéré comme un élément central de l'identité et de la communication humaine, a expliqué le chef de l'État. L'ancien dirigeant du Parti socialiste a toutefois reconnu qu'il s'agissait d'un sujet de grande sensibilité sociale et culturelle. Les contrevenants s'exposent à des amendes comprises entre 150 et 3000 euros. Des dérogations sont prévues notamment pour des raisons de santé, des motifs professionnels, artistiques ou climatiques, ainsi que dans les lieux de culte, les représentations diplomatiques et les avions. Le joueur de tennis Nick Kyrgios a été provisoirement suspendu après un contrôle positif à la cocaïne lors du tournoi de Majorque le 22 juin. La suspension est effective depuis le 4 août. Kyrgios, finaliste de Wimbledon en 2022, n'a pas fait appel de la décision à ce jour. Les corps de deux alpinistes belges disparus en Suisse il y a 34 ans ont été retrouvés, libérés par la fonte du glacier du Trift, en Valais. Le 26 juillet, un randonneur a signalé la présence de deux dépouilles sur ce glacier situé près de la frontière italienne. Les corps ont été acheminés à l'Institut de médecine légale à l'hôpital du Valais, à Sion, afin de procéder à leur réelle identification. Les deux hommes étaient âgés de 39 et 41 ans au moment de leur disparition. La météo, temps général ensoleillé cet après-midi, quelques cumulus en montagne, entre 30 et 34 degrés. En cours de nuit, quelques averses isolées, vent du sud-ouest faible à modéré sur le plateau. Demain jeudi, hormis quelques éclaircies par moment, le ciel sera le plus souvent très nuageux, avec des averses et des orages, parfois forts, 25 degrés.
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0: 14h.
1: Pierre-Étienne Joie.
2: Paris et Berlin condamnent avec la plus grande fermeté les propos tenus cette semaine par le ministre israélien d'extrême droite Ben Gvir, qui a déclaré qu'Israël devait tuer 30 ou 40 personnes chaque nuit à Gaza. La France juge ces propos insupportables et inhumains. L'Allemagne les estime contraires au droit international. L'armée suisse doit pouvoir accélérer ses investissements dans la sécurité. Le Conseil fédéral a demandé au Parlement un crédit supplémentaire de 970 millions de francs pour 2026. Le financement est rendu possible grâce aux recettes plus importantes que prévues de la Confédération. Le gouvernement a annoncé ce supplément dans la matinée. Il provient principalement du produit de l'impôt sur le bénéfice prélevé aux entreprises. Le Parlement débattra du budget de l'armée dès l'automne et du crédit supplémentaire en hiver. L'imposition individuelle des couples mariés entrera en vigueur au 1er janvier 2032, a décidé le Conseil fédéral. Les cantons auront ainsi le plus long délai possible pour mettre en place le nouveau système. Ce projet met sur pied d'égalité les couples mariés et non mariés. Tous rempliront deux déclarations d'impôt distinctes. Le peuple a accepté ce changement en mars par plus de 54%. L'Ukraine et la Russie ont procédé à un nouvel échange de prisonniers de guerre, 103 personnes dans chaque camp. Il s'agit de l'un des seuls domaines de coopération entre les deux pays belligérants. Le nouveau Premier ministre travailliste britannique Andy Burnham s'est engagé à offrir un toit à toutes les personnes qui dorment dans la rue d'ici Noël, moyennant des fonds supplémentaires et de nouveaux pouvoirs délégués aux élus locaux sur ce problème. Dès sa prise de fonction le 20 juillet, Andy Burnham s'était engagé à mettre fin à ce que plus personne ne dorme dans la rue, réitérant une promesse qu'il avait déjà portée avec un succès mitigé comme maire du Grand Manchester. Face à la crise du logement à Genève, le mouvement citoyen genevois lance une nouvelle initiative populaire pour renforcer la préférence cantonale. Le texte du MCJ propose donc de faire passer la durée de résidence obligatoire de 4 à 5 ans pour l'accès à un logement subventionné et surtout de supprimer les dérogations qui permettent à l'État d'attribuer 20% des logements de manière arbitraire. À Genève, plus de 7000 personnes sont inscrites sur des listes d'attente pour obtenir autant de logements subventionnés. La fronde s'organise contre les lunettes connectées. Une pétition vient d'être lancée en Suisse. Elle demande au Conseil fédéral d'interdire la vente de ces appareils. En deux jours, elle a déjà récolté plus de 10 000 signatures. Les pétitionnaires soulignent le risque d'être filmés ou enregistrés à son insu. Ils craignent que ces lunettes ne deviennent l'outil rêvé des voyeurs. Autre inquiétude, les enfants, notamment dans les piscines et les vestiaires. Dès des Alpes, avant l'heure, la sécheresse persistante a plongé l'économie alpestre suisse dans une situation critique. En raison de la pénurie d'herbage et d'eau potable, certaines exploitations ont déjà dû faire redescendre leurs animaux des alpages plus tôt que prévu. L'arc jurassien, la Suisse romande et certaines parties de la Suisse orientale sont particulièrement touchées. La grande majorité des alpages concernés n'ont toutefois ramené dans la vallée qu'une partie de leurs animaux afin d'économiser là aussi l'eau potable et le fourrage. Et la météo du soleil, mais aussi des cumulus sur les crêtes. Ils resteront inoffensifs jusqu'à la nuit prochaine où il pleuvra. 30 à 34 degrés cet après-midi, 25 seulement demain sous un ciel gris et humide. Averses et orages à prévoir. Vendredi sera changeant.
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1: 15h.
0: Pierre-Étienne Joie.
2: Le niveau du lac de Zurich a atteint son plus bas niveau depuis le début des mesures en 1951. Cette évolution entrave la navigation et a des conséquences sur certaines activités sportives et de loisirs. Le niveau du lac ne dépassait pas 404 mètres au-dessus de la mer à la station de mesure fédérale au Zurichhorn, passant sous le précédent record enregistré en 1952. En cause, la sécheresse persistante. Contrairement au lac de Constance, il existe cependant pour celui de Zurich la possibilité de réguler l'écoulement, ce qui permet de limiter la baisse. L'armée suisse doit pouvoir accélérer ses investissements dans la sécurité. Le Conseil fédéral demande au Parlement un crédit supplémentaire de 970 millions de francs pour cette année. Un financement rendu possible grâce aux recettes plus importantes que prévues. Car au lieu d'un déficit, le budget 2026 prévoit désormais 800 millions de bénéfices. C'est la progression du produit de l'impôt qui explique ce changement grâce à des entreprises de Lucerne, de Zurich et de Bâle-Ville. Le Conseil fédéral qui a aussi décidé que l'imposition individuelle des couples mariés entrera en vigueur au 1er janvier 2032. Les cantons auront ainsi le plus long délai possible pour mettre en place le nouveau système. Et le Conseil fédéral veut aussi rendre les véhicules de livraison électrique plus attractifs pour décarboner ce secteur. Il souhaite mettre les fourgonnettes sur un pied d'égalité avec celles à moteur thermique. Les assouplissements concernent les véhicules utilitaires électriques jusqu'à 4,25 tonnes. À partir du 1er octobre, leurs conducteurs pourront rouler à 120 km/h sur les autoroutes et le panneau « Circulation interdite aux camions » ne les concernera plus. À Genève, le comité référendaire a lancé sa campagne contre la coupe de 2 millions de francs par an de l'indemnité cantonale à la Haute École spécialisée de Suisse occidentale. Il dénonce des économies sur le dos des étudiants et appelle à voter non le 27 septembre. Cette coupe intervient un an après la hausse de 40% des taxes d'études semestrielles pour les étudiants domiciliés en Suisse et de 110% pour ceux venant de l'étranger. Sunrise, toujours dans le rouge, au deuxième trimestre, le numéro 2 des télécommunications en Suisse a accusé, entre avril et fin juin, une nouvelle perte nette de 22,5 millions de francs. C'est toutefois moins que les plus de 53 millions de déficits comptabilisés un an plus tôt. Le cap des 5000 cas d'Ebola franchis en République démocratique du Congo. Les responsables sanitaires craignent que les mesures mises en place ne parviennent pas à endiguer l'épidémie. L'OMS parle d'un risque élevé de propagation internationale. Une collision frontale entre un autobus et un camion a fait au moins 21 morts dans le sud du Brésil. L'accident s'est produit sur une route qui relie le sud du pays à Sao Paulo. Selon les médias locaux, l'autobus emmenait des patients vers plusieurs centres médicaux. Le canton de Vaud organise 4 nouvelles demi-journées pour permettre de déposer des armes privées ainsi que des munitions devenues indésirables. Elles auront lieu à Aigle et Payerne le 12 septembre, puis à Yverdon-les-Bains et Prangin le 26 septembre. Depuis 2013, cette opération nommée Vercingétorix a permis de récolter plus de 3000 armes et près de 4000 kilos de munitions. La météo du soleil, des cumulus cet après-midi jusqu'à 34 degrés en pleine, 0 degré vers 4300 mètres. Averse en fin de nuit, demain jeudi quelques éclaircies mais le plus souvent nuageux, avec de la pluie et des orages localement forts, 25 degrés au maximum en pleine. Vendredi, nébulosité changeante avec des averses parfois orageuses.
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0: 16h. Pierre-Étienne Joie.
1: Le MCG veut renforcer l'accès des résidents genevois au logement subventionné. Le parti a dévoilé à Genève une initiative cantonale qui durcit les conditions et s'attaque au quota de 20% d'attribution par l'État. Il a jusqu'au 18 décembre pour récolter 4272 signatures valables. Environ 7500 personnes attendent un logement subventionné, soit le même nombre environ que le volume d'appartements pilotés par les 5 fondations de droit public en charge de les attribuer. La Fronde s'organise contre les lunettes connectées. Une pétition vient d'être lancée en Suisse. Elle demande au Conseil fédéral d'interdire la vente de ces appareils. En 2 jours, elle a déjà récolté plus de 10 000 signatures. Les pétitionnaires soulignent le risque d'être filmés ou enregistrés à son insu. Ils craignent que ces lunettes ne deviennent l'outil rêvé des voyeurs. L'autre inquiétude, c'est que les enfants, notamment dans les piscines et les vestiaires. Les escroqueries aux faux policiers ou aux faux banquiers continuent de faire de nombreuses victimes dans le canton de Neuchâtel. Depuis le début du mois de juillet, 28 cas ont été annoncés à la police pour un préjudice total d'environ 180 000 francs. 15 auteurs ont pu être identifiés. La police, la vraie, rappelle les modes de prudence de mise et d'avertir en cas de doute en composant le 117. Le canton de Fribourg lance un nouvel appel à projet de 100 000 francs pour soutenir le bilinguisme. Les communes, associations, entreprises, médias ou églises peuvent déposer leur dossier jusqu'au 15 septembre. Cette initiative existe dans le canton depuis 2018. Habituellement lancée au printemps, cet appel à projet a été suspendu cette année dans l'attente de l'approbation du budget cantonal 2026. Le Portugal interdit le port du voile intégral. Le président a promulgué une loi votée à l'initiative de l'extrême droite interdisant la dissimulation du visage en public. Dans la pratique, elle cible les femmes musulmanes portant le voile intégral. Le visage doit être considéré comme un élément central de l'identité et de la communication humaine, a expliqué le chef de l'État. L'ancien dirigeant du Parti socialiste a toutefois reconnu qu'il s'agissait d'un sujet de grande sensibilité sociale et culturelle. Les contrevenances s'exposent à des amendes comprises entre 150 et 3000 euros. Les dérogations sont prévues notamment pour des raisons de santé, des motifs professionnels, artistiques ou climatiques, ainsi que dans les lieux de culte, les représentations diplomatiques et les avions. Les auteurs en lice pour le prix du livre de la ville de Lausanne sont connus. Virginia dans les tours de Thomas Bingley, d'une utopia d'Alice Bottarelli, fille de d'Anne Pitlou, le héron et son double de Mathieu Ruff et Colomb ne s'écrit pas au féminin de Lolvi Tillmans. Ce sont les 5 ouvrages en course. Le public peut voter jusqu'à fin décembre. Le nom du ou de la lauréate sera dévoilé le 27 janvier. Le réalisateur britannique John Irvine est mort, connu pour son film Hamburger Hill et la mini-série de la BBC La Taupe, adaptée du roman d'espionnage de John le Carré. Il est décédé à l'âge de 86 ans. Nommé 3 fois au BAFTA, les récompenses du cinéma britannique, John Irvine a dirigé plus d'une trentaine de films ou de séries au cours d'une carrière de plus de 5 décennies. Entre 30 et 34 degrés cet après-midi, avec encore assez de soleil et des cumulus. En cours de nuit, quelques averses isolées. 30 à 34 l'après-midi, vent du sud-ouest modéré sur le plateau. Demain jeudi, hormis quelques éclaircies par moment, le ciel sera le plus souvent très nuageux, avec des averses et des orages parfois forts. 25 degrés, vendredi changeant, avec des averses parfois orageuses.
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2: C'est la rentrée, les petits romans, les petites romandes remettent leur sac Fortnite sur le dos, les élèves de l'école secondaire remettent leur puff goût Strawberry Dragon dans leur poche, et les gymnasiens ou collégiens, suivant le canton, remettent leur meilleure excuse pour pouvoir courber cette maudite période d'art visuel qui sert à rien d'autre, mis à part nous empêcher de réviser pour un test de maths super important, voué de toute façon à l'échec. Du vécu ? Alors là, mais pas du... Oui. La rentrée sur Couleur 3, eh ben c'est pas encore tout à fait d'actualité, auditrice auditeur. Cet après-midi, c'est l'antépénultième épisode de Coucou Malibu de l'été avant le retour de notre grille habituelle. Et là, deux grosses sources de satisfaction pour moi, vous accompagner une dernière fois dans cette émission jusqu'à 19h et avoir réussi à placer antépénultième sur cette chaîne. D'ailleurs, vite, un truc pour compenser cet élan d'intelligence et de vocabulaire soigné, Stephen Baldwin dit quelque chose. Entièrement d'accord avec toi. Car oui, c'est mon ancien acolyte de matinale à la chevelure moutonneuse qui sent si souvent la goyave qui m'aidera à rendre ce Coucou Malibu plus vivant. La preuve, avec ce premier titre balancé dans vos oreilles par Steven. Ah ouais, ça déménage, hein, direct, hein. Dutch, Justin Timberlake, Love Stand.

Ah là là, sacré Justin Timberlake. Qu'est-ce qu'il arrive à varier et à nous faire plaisir. Je me suis planté. C'était Jeanne Bonjour. En fait, je vous explique. C'est juste que sur mon écran, c'était pas affiché Jeanne Bonjour. C'était juste écrit Justin Timberlake. J'avais pas ce qu'il y avait, ce qui précédait. Voilà. C'est la fin de ma carrière. Maintenant, c'est Justin Timberlake.

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3: L'Uchronie, c'est la danse de l'histoire avec l'imaginaire. On modifie un événement et tout le tissu du monde change. Alors, imaginons un peu, et si depuis toujours le sport féminin avait été le sport dominant? Les stades pleins de supportrices, les salaires records pour les joueuses, les sponsors qui se battent pour un logo sur un short. Un monde où Messi est prof de PS et où Alexia Putellas est la femme la plus puissante du monde. Dans cette réalité, l'Euro féminin 2025 en Suisse ne s'appelle pas l'Euro féminin, mais l'Euro, tout court. Et il vient de battre tous les records. 80 millions de budget, 30 pays qualifiés, des stades pleins à craquer et une cérémonie d'ouverture façon Super Bowl avec Beyoncé, Angèle et une équipe de drones qui dessine le visage de Lara Dieckenmann dans le ciel. Pendant ce temps, l'Euro masculin de 2008, lui, reste dans les livres d'histoire comme un échec total. 5 millions de budget, 3 sponsors et une cérémonie d'ouverture présentée par DJ Bobo dans un gymnase à Rau. Les fans suisses se rappellent à peine du vainqueur. C'était qui déjà? L'Italie? L'Autriche? Non! C'était la Suisse! Championne par défaut parce que toutes les meilleures équipes avaient boycotté en signe de protestation contre le manque de moyens. L'anecdote la plus célèbre reste celle d'un match interrompu à cause d'un ballon crevé. Les organisateurs n'en avaient qu'un. À la mi-temps, un spectateur a prêté le sien pour finir la partie et tout le monde avait trouvé ça touchant. C'est fou quand on inverse les rôles, tout d'un coup, ça sonne absurde. Mais dans ce monde-là, c'est juste le quotidien. Dans le monde du basketball, les hommes n'ont jamais réussi à percer. Trop d'ego, trop de testostérone, pas assez de vision collective. D'après les consultantes de plateau, ils confondent esprit d'équipe et concours de biceps, souffle l'une. C'est dans leur nature, ils veulent briller seuls, ajoute une autre. Les plateaux sportifs adorent ce sujet. Des débats interminables sur la crise de la virilité du basket masculin. Les chroniqueuses parlent de jeux brouillons, nerveux, émotionnellement instables. Et les images tournent en boucle. Des joueurs qui hurlent après l'arbitre, se frappent la poitrine après un panier raté ou jette la balle dans les gradins parce que l'énergie féminine du public les déstabilise. Les pubs reprennent ces clichés. Des mecs dégoulinants de sueur qui cassent un miroir en criant « Je me dépasse !» On les vend comme des bêtes de puissance, mais sans finesse tactique. Même leurs coachs féminines n'en peuvent plus. On leur demande une défense en zone et ils nous répondent en selfie. Et dans les tribunes, on soupire. Oh, c'est dommage, ils sont spectaculaires, mais bon, trop de muscles, pas assez de cerveau. Dans les salons de Roland-Garros, Roger Federer se souvient du jour où, pour la première fois, il a gagné autant que Serena Williams. Un grand chelem en 2014, 2,3 millions de dollars. C'était historique, dira-t-il plus tard, un sourire un peu timide. Enfin, une victoire masculine reconnue à sa juste valeur. Le lendemain, les unes des journaux s'enflamment. Serena la grande en lettres géantes. Et juste en haut à droite, minuscule coincé entre la météo et l'horoscope, on lit « Federer s'impose aussi ». À la télé, les chroniqueuses enchaîne. C'est bien qu'il ait enfin son moment à lui, Roger. Il a été si régulier pour un homme. Sur les réseaux, une vidéo devient virale. Federer en larmes pendant son discours, coupé par un commentateur qui lance « Ah, toujours aussi émotif ces garçons !» Et dans les pubs, le ton est donné. Serena fait la couverture de Vogue. Roger, celle de bricoleur roman. Édition spéciale, les champions aussi peuvent repeindre leur cuisine. Au hockey, la Suisse vit un petit drame collectif. Fribourg-Gotteron, masculin, faute de moyens, a dû financer son déplacement au championnat du monde en vendant des cookies devant la Migros de Marly. Les joueurs en maillot un peu trop grand tenaient des pancartes « Un biscuit est égal un palais » pendant que leur homologue féminine atterrissait à Stockholm dans un avion en première classe. Une image avait tourné sur TikTok. Un défenseur qui se fait piquer son dernier cookie par un gosse. Et pendant que la patinoire des dragons affiche complet, les dragons jouent leur match à Bulle devant 40 spectateurs et 3 chaises pliantes.
4: « Bulle est un océan d'ennui. C'est une ville triste et morose où rien ne se passe et où les quelques habitants qui hantent les rues n'ont qu'une idée fixe, fuir. »
3: Le contraste est violent. 200 francs de prime pour les mecs, des contrats à 7 chiffres pour les femmes. Les politiques promettent d'ouvrir un dialogue, les fédés d'étudier la question. Le hockey pro masculin, ça n'existe pas. Au Brésil, l'affaire Marta secoue tout le pays. La star absolue du foot féminin a manqué un match décisif avec la Seleção pour passer le week-end avec son compagnon, un influenceur au look douteux et à la cote désastreuse sur les réseaux. Les plateaux télé s'en sont emparés en moins de 2 heures. Talk show en boucle, débat d'expertes, recadrage féministe à géométrie variable. Plus habitué au couple homo, le public crie au scandale avec ce coming out hétéro, hurlant qu'il ne faut pas mélanger politique et football et que leur idéologie n'a rien à faire dans le sport. Certaines chroniqueuses qualifient le copain de Marta de 2 sur 10, en disant que physiquement, c'est pas vraiment le niveau Champions League. Au final, tout le monde a commenté sa vie privée, personne n'a parlé du match, et le Brésil, éliminé, a trouvé sa coupable idéale. Les Jeux Olympiques 2024 à Paris ont tout bouleversé. Pas pour une réforme historique ou un record mondial, non. Pour la victoire de Manon Apitit-Brunet en sabre, érigé en symbole absolu d'unité nationale. L'Elysée a sauté sur l'occasion. Discours solennel, feu d'artifice rose et hashtag gouvernementaux à l'appel. Depuis, chaque allocution présidentielle débute immanquablement par « Mesdames les championnes ». Les journaux titrent sur la grandeur féminine retrouvée. Les ministres se bousculent pour être vus en tribune lors des compétitions féminines. Pendant ce temps, les fédérations masculines tirent la sonnette d'alarme. Le handball masculin n'a plus de diffusion TV. La natation est reléguée sur une chaîne YouTube associative. Et certains footballeurs lancent des pétitions pour obtenir une charte de visibilité minimum. Une interview d'homme par mois sur la télé publique. Une revendication jugée touchante mais déconnectée par le comité olympique qui rappelle qu'il faut laisser le temps à la parité pour se construire. Ouais, ça fait bizarre quand on inverse le paradigme. Alors ouais, dans ce monde imaginaire, Serena, Lara ou Alexia dominent tout l'espace sportif. Mais le vrai progrès, ce serait pas de remplacer un plafond de verre par un plafond d'homme. Ce serait de jouer enfin sur le même terrain. Et se dire qu'un but, qu'il vienne d'un homme ou d'une femme, bah ça reste un but.
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16h21 dans Coucou Malibu. Il s'agissait de Q à l'instant sur notre antenne. Q, si vraiment vous voulez faire les gars, genre si jamais en fait l'anglais c'est un petit peu la base, mon gars, soit. Et sa chanson Hey There à toutes celles et ceux qui nous écoutent en cette fin d'après-midi, merci beaucoup, c'est peut-être la reprise pour beaucoup d'entre vous. Vous êtes déjà peut-être sur le chemin du retour ou en train de snaker au bureau pour nous écouter dans les chiottes. Ce sera un honneur pour moi, un petit peu partagé entre dégoût et admiration. On repart sur les flots avec Charline Mignot, plus connue sous le nom de Vendredi sur mer, la Genfoise. 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

0: Bonjour la 3, c'est Blaise Bersinger. Cette petite note audio parce que je suis dans un supermarché et j'aimerais juste acheter une barre de chocolat et je trouve que des paquets de 5. Puis je veux pas...
1: Non mais c'est l'enfer, je suis d'accord.
0: Ouais, pas facile de trouver ce qu'on veut, hein.
1: Non, c'est au-delà de ça, c'est juste du méga foutage de gueule en fait.
0: Ouais, ça dépend alors.
1: Moi ce que je cherche, hein,
0: ouais,
1: c'est un paquet de mouchoirs.
0: Ouais.
1: J'ai le rhume.
0: Ouais.
1: Des mouchoirs à la maison, j'en ai plein.
0: Ouais.
1: Pour essuyer des trucs, pour moucher, pour me poncer la quille.
0: Ouais.
1: Bon. Mais j'ai oublié d'en prendre un en partant ce matin.
0: Ah.
1: J'aimerais juste acheter un paquet de mouchoirs.
0: Ouais.
1: Y'a pas.
0: Non, c'est vrai qu'il y a pas.
1: Y'a que des paquets, 10 paquets.
0: Ouais.
1: Ou des boîtes de mouchoirs.
0: Oui.
1: Mais c'est pas pratique d'avoir une boîte de mouchoirs.
0: Bah, si vous avez pas un gros sac pour de la transporter, non.
1: J'ai pas un gros sac.
0: M'engueulez pas, hein.
1: Je vous engueule pas.
0: J'étais pas sûr.
1: Moi non plus.
0: D'accord. Si vous voulez, on achète plusieurs paquets de mouchoirs, puis on se les répartit. Comme ça équilibre un peu. Puis on achète plusieurs barres chocolatées, puis on se les répartit. Comme ça équilibre un peu. Vous en dites quoi?
1: Bonne journée, au revoir.
0: Je trouve que notre société va bien, en tout cas.
2: C'était le vocal de Blaise, dont la vie est quand même immensément zinzin.
3: On dit pas zinzine.
1: Alors moi, je dis pas zinzine.

0: Rare Changes de Meyer Hawthorne, né dans le Michigan et qui bosse maintenant à Los Angeles. Une chanson sortie en décembre 2020, à l'époque du coronavirus, où on se disait ah, je te salue avec le coude, ah, câlin de loin, ou alors parfois on disait que si on était un petit peu atteint de la maladie
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0: Ça vous dit quelque chose, ça? Moon River, interprétée par l'actrice britannique Audrey Hepburn, qui, fun fact, ou funest fact en l'occurrence, est décédée dans sa villa en 1993 à Tolochna, dans le canton de Vaud. Tolochna, où elle a aussi été enterrée aux côtés donc de Denise la fermière et Claude Alain le boucher. C'est beau. Toujours est-il que c'est dans le film Breakfast at Tiffany's, sorti en 1961, qu'Audrey interprète cette chanson auréolée de l'Oscar de la meilleure chanson originale, ainsi que de deux Grammy Awards un an plus tard, dans les catégories Enregistrement de l'année et Chanson de l'année. Rien que ça. C'est plus des récompenses, là, c'est un palmarès à la Federer. Et 57 ans plus tard, c'est Frank Ocean qui s'empare de Moon River pardon, pour en faire un titre à sa sauce. Et Moon River version Frank Ocean, c'est maintenant sur RTS Couleur 3. 1, 2, 3.

En 2018, donc, la sortie de ce titre de Frank Ocean, enfin, initialement celui d'Audrey Hepburn, qu'on salue, qui est, rappelons-le, repose au cimetière de Tolochna, puisqu'elle y a fini sa vie. Merci à Stéphanie Jovanovic qui s'occupe de ses pop-corn cet été, entre autres, évidemment, il y a plein de monde à la programmation Couleur 3, programmation musicale de Couleur 3. Voilà, c'est comme ça qu'il fallait le dire. 16h37, l'heure pour moi peut-être de reboire un petit peu d'eau. Je crois que j'ai la pâteuse.

0: New Beginnings de Yard Act à retrouver sur le dernier album sorti le 17 juillet dernier de l'artiste. Mon rejoint autour de la table est comme d'habitude Yannick Neveu. Salut Yannick.
1: Salut Renaud.
0: Charles Adamir Bernard.
2: Salut Renaud.
0: Ainsi qu'Otavio Araujo, plus habitué au platoche mais qui est autour
3: Bonjour.
0: De la table aujourd'hui.
3: Bonjour.
0: Bonjour. Messieurs, aujourd'hui vous êtes là à 16h41 dans nos studios pour votre chronique habituelle. C'est à vous.
4: C'est parce que je vais traciter
5: les joueurs. C'est le même qui emmène
0: Merci beaucoup, à la semaine prochaine les gars.
3: À la semaine prochaine.

0: L'une des diss tracks, voire même peut-être la diss track la plus connue de l'histoire du hip-hop, en tout cas celle qui aura résonné au Super Bowl, en boîte ou lors de ses concerts, puisque l'homme est un monstre en la matière. Je parle bien sûr de Kendrick Lamar et de son titre dirigé contre Drake. C'était Not Like Us, pardon, dans Coucou Malibu. 16h46.
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0: On est avec Hublot, ici, dans les nouveaux locaux de la 3 et de la RTS de manière un peu plus générale. On va rester dans le canton de Vaud, mais pour aller un peu plus à l'ouest, du côté de Beugnin. Pourquoi ? Eh bien, car le cheval, l'espèce de cheval avec un J, c'est littéralement ça en plus, hein, J-V-A-L, tient sa nouvelle édition qui démarre dès demain. Auditeurs, auditrices, rendez-vous donc un peu au-dessus des bords du Léman, entre Lausanne et Genève, pour aller voir par exemple Adjo Marcel, Todinit, Uzi Fredja, DJ Zinzin et Kazoul. Ça aurait pu être Stephen Baldwin aurait pu inventer ces noms d'artistes. Il y a aussi Copycat, Valencia Grace, ça c'est la programmation du samedi par exemple. Ouverture des portes à 18h, début des festivités avec Adieu Marcel justement le jeudi 20 à 20h. Déjà, je peux vous donner la programmation complète de jeudi si vous le souhaitez. Adieu Marcel, Tandinit, Uzi Fredja, donc que j'ai cité, et DJ Zinzin. En fait, je vous ai littéralement cité toute la prog du jeudi déjà. Vendredi, il y aura aussi par exemple Parker, Left Clover, Honey Glaze, Dead Letter, Aurore et Zoudiac pour clore les débats à 1h du mat. Les soirées devraient durer en tout cas jusqu'à 3h pour démarrer à 20h. Bref, grosse zone de festivité que le cheval. Du côté donc de Beugnin, le programme est à retrouver sur jcheval.ch, tout comme les informations, pareil, pour la billetterie. Et on enchaîne avec un truc qu'on pourrait entendre en fin de soirée au cheval. Allez, tout entend, tout et tous ensemble. Hey ! Ah bah évidemment. Au moment ! Purée, bah voilà, super. Quel sens du rythme !

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1: Désireux de combattre la subversion et la pornographie, le producteur, les acteurs, auteurs et techniciens de ce film pilote, vous propose une histoire saine, propre et récréative.
2: Plus agressif que Mandigo. Plus scandaleux que Prends-moi derrière la porte verte. Plus érotique que Gorge profonde. Vous allez remplir vos slips d'amidon quand vous verrez lycéenne catholique en chaleur. Samuel L. Brankovitch présente Amimine Doudoune dans la reprise de son grand succès. La présentation présentant Suzanne Joyce et Nancy Reeves.
3: Suzanne, ça c'est Nancy. Nancy, ça c'est Suzanne.
2: Le cinéma, jusqu'à ce jour, n'est jamais allé aussi loin.
3: Fais voir tes petites conneries.
4: Madame Burke, mais je croyais que c'était Dave.
3: Les gens me confondent toujours avec Dave, mon tout petit dernier, ce cher ange.
2: Jamais auparavant, la beauté de l'acte sexuel n'a été exploitée de façon aussi dégueulasse. L'histoire bizarre arrivée à des lycéennes qui avaient envie de voir de plus près. Enfin, un film adulte a le courage de révéler toute la vérité sur la masturbation. Brutal. Sauvage. Au-delà de la perversion. Vous devez absolument voir lycéenne catholique en chaleur.

À 16h56, c'était Céron dans vos oreilles avec Supernature. J'ai un sourire dans la voix, auditeur auditrice, parce que Stephen Baldwin se fout un petit peu de ma gueule. La première fois que j'avais désannoncé ce titre, j'avais dit Cerone. A raison, mon cher Stephen, puisque je rappelle que Marc Cerone est un fils d'immigrés italiens ayant fui le fascisme. Tiens, il doit fuir de nouveau quelques trucs similaires aujourd'hui. Je crois que ce mouvement fait un peu son retour en force. Il saura bientôt plus où vivre, ce cher Cerone, donc à l'instant sur Couleur 3. Dernier son de cette première heure de Coucou Malibu, ou Coucoum, comme on l'abrège par chez nous, The Waz. The West Side Cowboy.

0: ça galope à toute allure vers les news du monde, qu'on espère pas trop déprimantes. On nous annonce déjà un petit peu de pluie pour les prochains jours et un rafraîchissement. Donc c'est déjà ça, on le prend.
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2: 17h. Pierre-Étienne Joie.
3: Pierrine Vincent, l'ancien directeur général de Raiffeisen, a demandé son acquittement devant la cour d'appel de Zurich. Le procès a duré 8 jours. Le verdict n'est pas attendu avant plusieurs semaines. « Je n'ai jamais voulu nuire à Raiffeisen ni à Oduno », a déclaré Pierrine Vincent dans une brève déclaration finale. Son associé a également affirmé qu'il n'avait jamais eu l'intention de nuire à l'une ou l'autre de ses entreprises. Deux autres prévenus ont renoncé à prononcer une dernière déclaration, tandis qu'un troisième s'est déclaré innocent. L'avenir financier de la Confédération s'annonce finalement plus radieux que prévu. Le gouvernement a annoncé un excédent de 800 millions de francs pour le budget 2026, alors qu'il tablait sur un déficit. Cette manne servira à accélérer les achats de l'armée. Le gouvernement prévoyait en effet un déficit de 700 millions pour 2026, mais la nette augmentation du produit de l'impôt sur le bénéfice a permis d'inverser la tendance. Ces recettes prélevées auprès des entreprises ont été spécialement importantes à Lucerne, à Zurich et à Bâle-Ville. Le Conseil fédéral avait déjà revu les recettes à la hausse de près de 2 milliards en juin après l'annonce de ces cantons. Le gouvernement n'a donc pas tardé à annoncer un investissement supplémentaire dans l'armée. Pas moins de 970 millions seront débloqués dans le budget 2026 pour la défense aérienne. Les demandes d'asile en Suisse poursuivent leur baisse en 2025. Le pays en a enregistré un peu moins de 25 800, soit 7% de moins qu'en 2024. Les demandes de statut S ont aussi diminué de près d'un quart. Le nombre de demandes baisse depuis 2024 après un pic post-Covid. Le statut S accordé aux Ukrainiens ne sera en outre pas levé avant le 4 mars 2028. Le Conseil fédéral l'a prolongé d'un an. L'imposition individuelle des couples mariés entrera en vigueur au 1er janvier 2032, a décidé le Conseil fédéral. Les cantons auront ainsi le plus long délai possible pour mettre en place le nouveau système. Ce projet met sur un pied d'égalité les couples mariés et non mariés. Tous rempliront 2 déclarations d'impôts distinctes. Le peuple a accepté ce changement en mars par plus de 54%. Paris et Berlin condamnent avec la plus grande fermeté les propos tenus cette semaine par le ministre israélien d'extrême droite Ben Gvir, qui a déclaré qu'Israël devait tuer 30 à 40 personnes chaque nuit à Gaza. La France juge ces propos insupportables et inhumains. L'Allemagne les estime contraires au droit international. Au moins 100 personnes sont mortes lors d'un glissement de terre dans une mine d'or artisanale de l'ouest de la Centrafrique, à la frontière avec le Cameroun. Plusieurs sources locales font aussi état de nombreux blessés. L'éboulement aurait été provoqué par l'effondrement de plusieurs galeries souterraines dans lesquelles des mineurs opéraient. Le joueur de tennis Nick Kyrgios a été provisoirement suspendu après un contrôle positif à la cocaïne lors du tournoi de Majorque le 22 juin. La suspension est effective depuis le 4 août. Le grec Kyrgios, finaliste de Wimbledon en 2022, n'a pas fait appel de la décision de ce jour. Les nuages arrivent ce soir à partir du sud-ouest et des averses isolées sont prévues en seconde partie de nuit. Demain jeudi, quelques éclaircies matinales, sinon un ciel généralement très nuageux, avec par moments des averses, voire de l'orage, plus fréquent dans les Alpes et les Préalpes. 19 degrés le matin, 25 ensuite, vent du sud-ouest. Vendredi, le matin nuageux avec des averses parfois orageuses, des éclaircies à partir de l'ouest. Une accalmie probable en soirée, en pleine, 23 degrés maximum.
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0: Et c'est votre été sur Couleur 3, auditeurs, auditrices. Merci d'être avec nous, il est 17h04. Deuxième heure donc de cette émission de grille allégée, comme on l'appelle. Allégée, oui et non, parce qu'on va parler dans quelques minutes d'un gros projet au sens propre, comme figuré d'ailleurs, puisqu'il fait 27 000 m². Je vous en dis pas beaucoup plus pour l'instant, mais j'aurai la chance d'accueillir Frédéric Steinbruchel et Eve Anouk Jebijan dans quelques instants. Jebijan, même avec le petit D. Non, fallait pas. Ah merde, allez, on va bosser la prononciation, je crois. Allez, je vous laisse. C'était Renaud de Viagra. Merci à Steven Baldaquin derrière la vitre. Vous êtes sur Couleuvre 3. Bienvenue à toutes et tous.
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0: Walking on the Sun, c'est plutôt déconseillé, sauf si c'est avec Smash Mouth, une chanson sortie en 1997, sortie en même temps que Stephen Baldwin. Tu te rappelles, mon mignon?
1: Non.
0: Ah merde, t'es pas 97 toi?
1: Non.
0: Ah merde, décidément, j'en plante pas une de juste aujourd'hui. Allez, c'est l'heure de me rattraper à 17h08.
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0: Alors, il et elle traversent le Léman, on va dire, d'ouest en est. Hein, c'est pas non plus une traversée du pays, c'est pas un Genève-Davos. Mais nos deux invités du jour, Frédéric Steinbruchel et Evanouk Jebedjian.
6: Ouais, pas mal.
0: Ah, encore désolé, Evanouk, d'avoir écorché ton nom.
6: Aucun problème.
0: En plus, je m'étais tellement appliqué, je faisais le mon malin. Moi, de toute façon, j'adore jouer avec les mots et tout. C'est facile, c'est un petit challenge. L'énorme plantade. Mais je crois que c'est à cause de l'ampleur de votre projet que j'ai commencé à perdre un petit peu mes moyens. Et Dieu sait qu'il est important. On parle aujourd'hui avec vous deux. Déjà, bonjour, merci d'être là.
7: Merci.
0: Frédéric Steinbruchel et Evanouk Jebedjian, respectivement. J'allais dire respectivement, non, parce que vous êtes les deux à la co-direction, finalement, générale et artistique de Concorde Espace Culture, un lieu qui va ouvrir ses portes du côté de Vernier, dans le canton de Genève, donc, comme l'indiquaient mes mots en introduction. Est-ce que c'est possible de me décrire, de nous décrire aussi, pour les gens qui nous écoutent, déjà ce que c'est, Evanouk, peut-être ?
7: Concorde Espace Culture, c'est donc une immense institution culturelle avec une ambition architecturale rarement vue dans le canton de Genève, et je pense même à l'échelle régionale, puisque bien plus qu'un théâtre, c'est également un lieu où on va trouver un restaurant, un hôtel, une bibliothèque et des locaux pour l'orchestre de chambre de Genève qui s'installe aujourd'hui d'ailleurs dans leur bureau, un immeuble pour du logement étudiant, le CFC Danse qui va être accueilli aussi. Qu'est-ce que j'oublie ? Plein de choses.
0: Ouais, parce
7: que des studios de musique, des studios de danse. Voilà, c'est vraiment une sorte d'écosystème entre le culturel et le commercial. Et c'est vrai que c'est un modèle complètement singulier.
0: Ouais, je le disais tout à l'heure, hein, juste avant la fin de cette... Non, début de deuxième heure, ouais, même 27 000 mètres carrés. C'est difficile à dire. J'ai jamais dit de ma vie 27 000 mètres carrés.
7: Et mais les mètres cubes, c'est encore plus impressionnant.
0: Il est vrai. Mais c'est déjà
7: très bel nombre.
0: C'est ça. Mais en mètres cubes, ça fait quoi du coup, Fred ?
8: Un peu plus de 100 000.
0: Ouais, voilà, d'accord. Sauf... Ouais, c'est mon appart, quoi.
8: Ouais, exactement.
0: Fred, pour compléter, comment ce projet a pu être mis sur pied ? C'est dantesque.
8: Ouais, je pense que c'est lié à une volonté de la ville de Vernier, tout d'abord, d'avoir une salle de spectacle et de se poser la bonne question. Est-ce que juste une salle de spectacle fait sens ? Ils ont pas mal planché sur la question. Ça fait près de 12 ans que ce projet est en gestation, même s'il a commencé à se construire que depuis 2024. Et puis la volonté a été assez rapidement de l'enrichir. Donc il y a des salles de musique, il y a des salles de danse, il y a la capacité de venir travailler pour les artistes de la région, de Genève, mais évidemment de la Suisse romande et de bien plus loin. Et puis de créer tout un écosystème culturel, comme le disait Evanouk, où toutes les étapes finalement du travail artistique peuvent être réalisés. Puis à ça, après, est venue s'ajouter la notion aussi de pouvoir venir manger, y dormir, y vivre finalement, puisqu'il y a un grand immeuble de logement étudiantin pour plus de 250 personnes, à la fac du logement social également. Donc il y a toujours cette notion de travailler au plus proche des gens, de la population, du quartier, et puis de rayonner fort et loin.
0: Frédéric Steinbruchel et Evanouk Jebedjian qui sont avec nous dans Coucou Malibu aujourd'hui pour donc parler de Concorde Espace Culture. Evanouk, quand on parle d'artiste, ça touche à tout. C'est pas que de la musique ou de la peinture.
7: Ah non, pas du tout. C'est vraiment un lieu pluridisciplinaire. Alors il faut quand même juste ajouter à ça que l'équipement a plutôt été pensé pour les arts chorégraphiques. À Genève, on manque de murs vraiment pour cette discipline. Et là, ça vient vraiment répondre à un besoin. Et on est ravis de voir cette communauté d'artistes se réjouir de notre ouverture, parce que c'est vrai qu'on va être une sacrée belle ressource pour elles et pour eux. Nous, on est vraiment dans une signature programmatique pluridisciplinaire. On essaye aussi de travailler en complémentarité avec l'offre genevoise, qui est assez foisonnante, il faut le dire. De la magie, de la nouvelle magie, du cirque contemporain, du théâtre d'improvisation. Enfin voilà, on essaye d'aller aussi dénicher des formes qui sont moins vues dans nos très belles institutions culturelles. La cartographie théâtrale est assez étoffé à Genève, et donc on va chercher à s'inscrire dans une bonne intelligence et dans une amitié, dans une belle collaboration avec toutes ces institutions avec qui on se réjouit de travailler beaucoup.
0: Ça donne des fois un petit peu... Ça, est-ce que ça plutôt, on va parler au passé parce que maintenant c'est résolu grâce à ce futur lieu, mais ça donne un peu envie de se taper la tête contre les murs, de se dire mais il n'y avait pas ce genre de lieu en région genevoise. Fred, il y avait ce côté un peu là, c'est quand même un peu l'urgence. Il faut pouvoir mettre sur pied ce genre de projet.
8: Ouais, alors c'est absolument juste. Vanouk l'a évoqué, il y avait vraiment ce besoin du côté des arts chorégraphiques et c'était manquant. Il y a évidemment l'ADC qui est une magnifique institution sur la rive gauche. Il y a aussi le Grand Théâtre qui est un ballet et c'est bien connu. Et puis il y a en fait une pratique, y compris amateur, mais aussi professionnelle à Genève qui est foisonnante au niveau de la danse. Et puis il n'y avait pas encore cette ressource à Concorde. Et je pense que c'est l'intelligence du projet d'avoir réfléchi autour de ça plutôt que de se dire bon, on va faire une énième salle de spectacle. Ça aurait été la réponse facile, mais peut-être pas la bonne. Après, les bonnes idées, elles n'existent pas jusqu'au jour où on les a. Et ce qui est encore plus beau ici, c'est qu'on l'a réalisé. C'est vrai que nous, on se sent tous les jours heureux, assez honorés finalement de pouvoir faire partie de cette aventure, une aventure qu'on partage avec une équipe et qui vient enrichir le projet. Donc on est très très touchés et on a un sentiment de doux et parfois très fort vertige, mais un vertige hyper heureux à la fois sur la notion d'échelle, mais aussi d'ambition du projet et de ce qu'on espère pouvoir y amener.
0: Ouais, je voulais aussi parler un peu de cet aspect émotionnel parce que j'imagine pour vous ça doit être extrêmement fort et Dieu sait que ce sera encore plus décuplé une fois que ça va être lancé. On va aussi parler évidemment du week-end d'inauguration prévu pour fin septembre, je vous rassure. Mais au niveau émotionnel, là, c'est quoi qui prend le dessus? L'euphorie et la réjouissance prend le dessus sur le stress, l'organisation et tout ça, Evanou?
7: Mais nous, on est des natures assez calmes, en fait, Frédéric.
0: Oui, ça se voit.
7: Et assez heureusement, je dois dire, parce que le défi est de taille. Mais c'est vrai qu'on a eu une très forte émotion la première fois qu'on a visité le chantier, après notre nomination. Mm-hmm. En fait, il n'y avait pas de toit encore. Et donc, la salle de spectacle, on l'a vue à ciel ouvert.
8: C'est une gigantesque piscine, c'était
0: ouais, c'est
8: génial.
0: Ça, voilà. Une espèce de stade de foot ouvert.
7: C'est complètement dingue de se dire que dans ce lieu-là, un an plus tard, il y aurait des spectacles du public et des artistes au travail. Enfin, voilà. Donc, d'avoir accompagné cette fin de chantier, ça a été une aventure vraiment incroyable. Et puis, comme l'a dit Fred, on est amoureux du projet, mais on est aussi assez amoureux de notre équipe qui bosse dans la... Enfin, on dit souvent que la joie est à la hauteur de la charge de travail. C'est-à-dire qu'on travaille énormément, mais dans une joie phénoménale.
0: Une équipe, justement, qui doit couvrir, si j'ose dire, 27 000 mètres carrés d'activités, d'hôtellerie et autres. Ça, c'est combien de personnes, Fred, qui sont englobées là-dedans?
8: Alors aujourd'hui, on a à peu près une cinquantaine. Je pense qu'on sera plutôt autour de 60 à l'ouverture. Et ce qui est hyper joyeux, hyper beau, et on utilise beaucoup ce mot joie parce qu'on y croit, c'est qu'on a vraiment des corps de métier très différents. Donc en fait, on a des profils et des parcours qui sont très différents. Il y a des gens qui viennent du monde de la régie, parce qu'il faut gérer un immeuble de logement. Il y a des gens qui viennent du domaine de l'hôtellerie, ou de la restauration. Évidemment, des métiers de la technique. On parle beaucoup nettoyage, on parle beaucoup poubelle, mais on parle aussi beaucoup programmation, on parle aussi beaucoup ressources pour les artistes. Et tous ces gens se rencontrent au sens propre du terme, à travers leur métier, mais aussi en tant que personne humaine. Et on a très envie que l'équipe de Concorde soit l'image de la diversité, de la richesse du contexte dans lequel on s'inscrit. Donc ça nous rend vraiment heureux.
0: T'as évoqué quelque chose, Evanouk, c'est le CFC Danse du CFP Art. Donc non seulement il y a le côté artistique, mais il y a le côté aussi formation. Et ça, c'est incroyable comment ça s'est goupillé, ce projet, de donner aussi la possibilité à des étudiants et des étudiantes, finalement, de pouvoir intégrer ce lieu.
7: Alors oui, la filière danse du CFP Art existe déjà depuis plus de 10 ans, il me semble. Ils étaient vraiment en recherche de locaux depuis un moment. Et puis ça, c'est vraiment ce qu'on appelle, nous, les entités résidentes à Concorde. Faisaient partie du programme au moment où on était candidat, déjà. Peut-être aussi dire qu'ils sont arrivés hier. C'est les premiers, les premières usagers et usagères des lieux. On était assez émus de les recevoir, pas hier, pas du tout. Lundi, c'était la rentrée genevoise. Et donc, on a entre 60 et 80 jeunes en formation de danse contemporaine qui vont cohabiter avec nous, qui vont être des vrais partenaires pour faire de ce lieu un endroit vivant, qui pulse, qui vibre, qui se marre et qui cherche. Donc, on est assez ravis de les avoir parce que... C'est chouette d'avoir des jeunes dans un lieu comme Concorde. On compte beaucoup sur eux et on se réjouit d'être là aussi pour travailler avec elles et avec eux. Ils vont pouvoir jouer dans la grande salle leur programme de fin d'année. Enfin voilà, on a vraiment envie de tisser des liens avec cette équipe-là qui est encore une fois déjà dans les lieux alors que nous on n'emménage que le 7 septembre.
0: Et c'est ces jeunes gens qui finalement vont porter dans le futur aussi cette salle et tout ce complexe. Eve, Anouk, Jebedjian et Frédéric Steinbruchel sont avec moi cet après-midi dans Coucou Malibu pour parler de cet énorme projet qui va bientôt s'ouvrir au monde. Et j'ai envie de dire déjà à Genève et environ, puis vous verrez, ensuite ça va suivre. On va venir de partout pour aller au Concorde Espace Culture du côté de Vernier. On en reparle dans quelques instants et on reste en Suisse d'ailleurs, le temps d'écouter Pegojin. Et la chanson Mansit, c'est un feat avec Sabri Mosba. 3

0: Quelle beauté, quelle nostalgie. Peko Jean à l'instant sur Couleur 3, artiste genevois qui tient donc, hasard du calendrier ou pas, on va peut-être quand même demander à Stéphanie Jovanovic, notre programmatrice, si elle a fait exprès, mais c'est un artiste, Peko Jean, qui jouera peut-être le morceau qu'on vient d'entendre, Man City, du côté de l'espace Concorde, puisque vous me le disiez hors antenne, sur les premières notes, Fred t'a bondi de joie, puisque c'est un artiste qu'on retrouvera sur la scène à l'occasion du week-end inauguratif de l'espace Concorde, 25, 26, 27 septembre.
1: Ouais, complètement. C'est un artiste qu'on adore, qui sera aussi artiste en résidence chez nous pendant 3 ans. C'est quelqu'un de fantastique, c'est aussi un artiste et un musicien fantastique, et il ouvrira, fera partie de ce week-end d'ouverture qui sera ouvert de façon très large, qui sera gratuit pour tous les publics et qui sera festif, joyeux, participatif aussi, du 25 au 27 septembre.
0: Venons-en donc à ce fameux week-end aussi avec toi, Evanouk. C'était comment ça va s'arc-bouter un petit peu tout ça, beaucoup d'artistes, ouais j'utilise des mots compliqués, je sais,
2: on va s'arc-bouter,
0: c'est pas parce qu'on est sur Couleur 3 qu'on doit dire merde prout, et par exemple Steven, dis-nous un truc très très Couleur 3.
3: Non.
0: Voilà, par exemple, ça c'est très très cool. Mais c'est vrai que voilà, c'est un week-end qui va être intense. Vous avez dû contacter une pété d'artistes. Comment ça s'est passé pour ficeler justement ce week-end d'inauguration?
2: Bah, en fait, l'idée c'est d'être généreux dans cette ouverture, d'imaginer comment est-ce que le public, qu'est-ce que le public va venir vivre là pour la première fois. C'est vraiment la toute première fois qu'on ouvre les portes. Donc, oui, on a pensé aux familles, on a pensé aux plus jeunes. On a des soirées qui se terminent un peu plus tard avec des dance floors, justement le DJ set de Peko Jean. On a des espèces de chasse au trésor immersives dans l'espace public pour les familles. On a aussi eu évidemment très à cœur de travailler avec les artistes genevoises et genevois. Donc on ouvre la grande salle de spectacle avec un projet qui en plus s'appelle « Ceci est une rencontre ». C'est quel titre merveilleux pour ouvrir Concorde, qui est porté par Marthe Krumenacker, merveilleuse danseuse qui en fait... à un projet qui repose sur un protocole d'improvisation entre des musiciennes et des musiciens et des danseuses. Beaucoup d'impro en fait dans notre programme, puisqu'il y a aussi Alliance Créative qui va nous accompagner dans notre discours inaugural. Voilà, donc personne ne sait trop comment ça va finir, c'est ça.
0: C'est souvent le but de l'impro, tu me dis.
2: Ouais, c'est le but de l'impro. Et puis un collectif d'acrobates français qui s'appelle le collectif XY, qui va être dans la commune de Vernier, in situ, dans l'espace public, donc toute la semaine qui précède notre week-end festif. Et cette semaine-là, dont on n'a pas trop le droit de révéler les contours, puisqu'ils n'aiment pas trop qu'on fasse de la com' là autour, mais ça se termine par un moment qui s'appelle le Grand Rendez-vous. Le projet s'appelle Les Voyages. Et ça se termine par ce moment qui s'appelle Les Grands Rendez-vous. Et donc, c'est un spectacle de portée acrobatique. Le collectif XY, c'est vraiment la référence des circassiens contemporains, ce qu'on appelle le nouveau cirque. Mmh. Ils étaient à la Cour d'honneur au Festival d'Avignon cet été et on est vraiment très heureux de travailler avec eux.
0: Fred, j'ai une question à te poser. Est-ce que vous... Tu vas me dire, c'est la raison de ta venue, hein, je suis un peu là pour ça. Mais lors de ce week-end inaugural, est-ce que vous allez aussi inaugurer cette salle qui peut être modulée de 1000 places, si on est 1000 personnes, si on est debout, et 500 si on est assis ou assise?
1: Oui, alors absolument, ce sera le cœur battant ou un des cœurs battants de ce week-end. Pour le week-end, la salle sera en mode 1000 personnes, puisqu'on accueille la portée acrobatique avec les XY, parce qu'on aura Peko Jean, donc un dance floor, etc. Ouais. Donc on libère en fait complètement cet espace. Mais c'est vrai que cette salle est complètement modulable et c'est très très riche comme proposition, parce qu'en fait ça nous permet de faire des choses plutôt intimes avec un rapport parfois frontal, ou au contraire d'ouvrir la salle et puis d'avoir quelque chose de beaucoup plus festif. Pour le coup, ça ce sera seulement sur la version à 1000 places, mais ça nous permettra d'explorer plein de formes différentes.
2: En fait, c'est aussi l'idée que pour une première ouverture de salle, c'est chouette si on imagine que les gens vont pouvoir circuler venir s'asseoir, voir quelque chose.
0: Tu peux te balader.
2: En fait, il y a des warm-up, il y a Kian Kochoa qui va faire danser le public. Enfin voilà, c'est vraiment une appropriation plus naturelle et assez organique de la grande salle. Plutôt que le format qu'on va aussi vivre après, plus frontal et plus statique.
0: Frédéric Steinbruchel et Eve Anouk Gébédian, mes deux invités à la co-direction générale et artistique de Concorde Espace Culture. On est en train d'évoquer ce fameux week-end de septembre durant lequel ce lieu va être inauguré. Tout est prêt, qu'est-ce qui manque encore là peut-être pour que ce week-end soit parfait?
1: J'adore ça, tout est prêt. Non, tout sera prêt, juste
2: tout
1: une
2: sera,
1: minute.
2: Tout
1: sera prêt, évidemment, tout sera prêt. Non, il manque quand même plein de choses et il manque rien du tout. Ouais. C'est-à-dire qu'on a évidemment énormément de choses encore encore à réaliser. L'équipe qui nous accompagne s'appelle l'entreprise Total HRS. Encore aujourd'hui, en train de travailler jusqu'à la fin de ce mois, doit nous livrer le bâtiment. Donc, il y a encore beaucoup de choses à réaliser au sein même du bâtiment. En même temps, on travaille sur la programmation. On a aussi fait quelque chose qui, je crois, nous tenait beaucoup à cœur, c'est qu'on a une très belle équipe de médiation qui a, dès son arrivée autour de mars, commencé à tisser des liens avec les personnes du quartier, avec les maisons de quartier, évidemment, avec les TSHM, etc. Ouais. Il y a vraiment quelque chose d'une volonté de s'inscrire dans un territoire. Donc oui, on ouvre, en fait, en septembre. On se révèle, si j'ose dire comme ça, au public, mais on a déjà cherché le plus possible à déjà créer un lien avec ce public-là, le public local, et puis peu à peu le public qui s'agrandit de plus en plus loin.
3: Un lien se crée aussi avec la gratuité, et c'est tout à fait normal. Evanouk, c'était aussi important d'offrir cet accès libre à toutes et tous, aussi à toutes les générations, pour ce premier week-end inaugural.
2: Ah ouais, complètement. Oui, bien sûr, on ouvre les portes, on les ouvre de façon généreuse, de façon simple. L'idée, en fait, le projet architectural, il est vraiment, c'est assez gigantesque. Il y a souvent cette réaction de genre, oh, on n'avait pas imaginé que c'était si grand, etc. Nous, on veut vraiment tout faire pour que ça fasse pas peur à personne, jamais.
3: Donc, que ce soit chaleureux, accueillant.
2: On imagine des portes qui n'existent pas, on provoque des occasions de venir, enfin, que ce soit pour emprunter un livre, boire un café avec un copain, une copine, voir un spectacle, traîner. Toutes les raisons sont bonnes, boire un verre. Donc c'est il y a aussi ce qu'on appelle les tiers-lieux, hein, qu'on connaît moins en Suisse qu'en France, mais il y a aussi cette logique de juste être et vivre dans Concorde. Donc ça nous paraît vraiment complètement normal d'être sur une première ouverture qui très logiquement est gratuite pour toutes les personnes, bien sûr.
3: C'est beau ce que j'entends, et c'est beau de le mettre aussi en pratique, parce que des fois les mots ne suivent pas les actes ne suivent pas les mots plutôt, et pour le coup là c'est très bien lancé. Je me réjouis beaucoup de venir aussi, parce que en tant que stand-upper, si tout à coup il y a une petite salle qui se libère, je suis très chaud.
2: Vraiment. On note.
3: Vous notez. Vous saluerez bien toute l'équipe d'Alliance Créative, notamment gros bec, notamment à Nina Cachelin, Adrien Laplana, qui sont régulièrement dans nos locaux à faire des chroniques et des bêtises. Merci beaucoup Eve, Anouk, Jebedjian, Frédéric Steinbruchel d'être venu.
2: Merci à toi.
3: C'est peut-être un peu les bouchons là, vous êtes venu comme en bagnole?
2: Non.
3: Ah bien, ça, vous êtes tranquille. Vous êtes tranquille. A priori, vous faites. Ben oui, ça va très bien avec ce lieu.
2: Mais oui.
3: Ah, la gauche, vive la gauche. Merci beaucoup. Et puis, bonne chance pour ce week-end inaugural, je rappelle. Avec plaisir, 25, 26, 27 septembre à Vernier, du côté de Concorde Espace Culture. Bonne soirée à vous deux, merci encore.
2: Merci à toi.
1: À toi aussi, merci.

0: Expectations d'Olivia Rodrigo à l'instant. Ah, il nous manque Caillou, comme j'aime l'appeler, mais par ici on l'appelle plutôt Yacine Nemra.
1: Là.
2: Journée
3: mondiale.
4: Salut, c'est Yacine, et en ce 2 septembre, je tiens à célébrer la journée mondiale de la monarchie. Salut tout le monde, aujourd'hui je vais vous parler du mariage d'une princesse en Norvège. Attends, mais t'es Stéphane Bern? Non, je suis Yacine Lausanne. Ta gueule, Yacine! Alors vous vous dites, un mariage de princesse en Norvège, ça doit être la Reine des Neiges? Non plus, vu que la princesse en question vient d'une famille où on faisait des gosses à ses cousins et demi-frères et sœurs pendant des générations, on n'est pas chez Disney mais plutôt chez Artus. Sauf que dans le film d'Artus, ils ont l'excuse d'avoir ce truc en plus, c'est d'être sympa, drôle et intelligent. Oui, je n'assume pas cette vanne, et si vous connaissez pas le film, allez sur Wikipédia, vous comprendrez pourquoi je suis gêné. Là, on est clairement sur des gens diminués. Alors venons-en aux faits, et attention, il y a beaucoup. La princesse Martha Louise de Norvège, quatrième dans l'ordre de succession au trône de Norvège, a épousé samedi l'américain Durek Verrett, un mec qui se définit comme chaman de sixième génération, pouvant guérir les maladies et parler avec les esprits. Il dit aussi que le sexe hors mariage peut faire venir des esprits souterrains dans le vagin des femmes.
5: Ah, d'accord.
4: Alors certes, les râteaux ressemblent à des bites, mais de là à dire que des esprits souterrains te rentrent dans le free-free, il y a un monde. Surtout que s'il y a bien un truc qui a pas vraiment d'esprit, c'est un pénis. Ou plus globalement, un mec en érection. Après, c'est marrant parce que le mec s'appelle Durek et il dit qu'il peut guérir les MST, ce qui est faux, vu qu'il a un nom de capote, il peut seulement les prévenir, cet immense bâtard. Bref, le gars devrait être chroniqueur à DPMP ou candidat du RN en Indre-et-Loire, mais il a épousé la princesse de Norvège. Pourquoi ? Comment ? Eh ben, d'après eux, parce qu'ils se seraient connus dans une vie antérieure où ils auraient régné ensemble sur l'Égypte. Franchement, ça va encore, hein, parce que je vous rappelle quand même que le président argentin Javier Milei, il parle à son chien mort et lui demande des conseils politiques, donc
6: ça va.
4: En vrai, je commence un peu à être persuadé que je suis en train de mourir. Je vais dans le petit laps de temps où mon cerveau est en mode full LSD avant de caner. J'hésite presque à chier sur Johan. Hein, si ça se trouve, je vais devenir conseiller fédéral droit derrière. Alors même que j'ai fait une vanne sur un petit truc en plus en début de chronique. On est donc à Mabouland. Le mec est cinglé, mais la presse norvégienne arrive quand même à le présenter comme, je cite, le chaman on ne peut plus controversé, l'afro-américain bisexuel Durek Verrett. Parce qu'évidemment, c'est quand même toujours plus problématique d'être queer et noir que d'être le roi de Mabouland. Bon, il sera pas roi et Martha Louise non plus, mais ces histoires de famille royale, ça me rassure et ça m'effraie. Déjà, ça me rassure parce que ça prouve que ces gens ne sont pas au-dessus de nous. Mais surtout, ça m'effraie parce que ça veut dire que ces gens ne sont pas du tout au-dessus de nous. Des gens qui autrefois avaient un pouvoir illimité pour avoir le mode de pensée de ton cousin qui n'est plus le même depuis qu'il y a eu un grave accident de moto. Rappelons donc le concept de monarchie. C'est le monopole du pouvoir par une personne. Au nom de quoi ? De sa supériorité. Justifié par quoi ?
6: Bon.
4: Dieu, un ange, un crocodile de l'espace, bref, un truc dont tu peux pas prouver l'existence et qui te permettra de gagner du temps histoire de monter une grosse armée pour buter les gens qui seraient pas d'accord plus tard. Donc en gros, si t'étais assez malin en 2019, tu sortais de ton champ, t'allais crier « Y a Dieu qui est apparu dans mon lait d'ânesse! Je dois tout gérer! Et vous devez me filer toute votre thune, vos terres, me baiser vos nièces!
6: Vos neveux, mais chut !»
4: Et tout le monde disait « Ok, ça nous va, et ça nous semble justifié que ce pouvoir ne puisse aller qu'à tes gosses !» Une phrase qui a aussi été dite à la création du Front National. Et donc, t'es parti pour 2000 ans d'une dynastie basée sur rien, dont certaines perdurent encore, et dont le boulot est aujourd'hui globalement de faire Miss France plus plus. Sauf que ça dure toute ta vie, que c'est toi qui es fringué comme Geneviève de Fontenay, que tu touches une rente de l'État pour ne rien branler, 86 millions de pounds de la part de l'État britannique pour les Windsor en 2023 quand même, payés par leurs impôts, et surtout la grosse différence, c'est que t'es moche. T'as qu'à voir les gueules des Habsbourg à partir de 1800, il y a tellement de goitres qu'on dirait le conseil communal de Châteaudet en 1905, ou alors qu'ils font tous un cosplay de Guy Parmelin. En bref, la royauté en 2024, c'est juste un moyen du cosmos pour créer un grand tribolo de la vie. Une injustice existentielle basée sur rien, une chance à donner à des gens qui ne méritent pas de vivre une vie de Kardashian. Alors on fait quoi avec ça ? Ben, je pense que Marie-Antoinette l'a très bien dit pendant la cérémonie d'ouverture des JO.
7: Ah, ça ira,
1: ça ira, ça ira. Les aristocrates à la lanterne, ça ira, ça ira, ça ira. Les aristocrates, on les pendra.
4: Alors, mort au privilège.
2: Ou alors filez-moi-en quelques-uns, s'il vous plaît.
4: La thune et un beau château. Et un goitre.

0: un demi-siècle, ça fait un demi-siècle que Play That Funky Music fait shaker les bouties de tout le monde. C'était bien entendu Wild Cherry dans Coucou Malibu.
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1: 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Maintenant tu peux revenir Britney, c'est bon.

0: Ok.
1: Dembouze, un hommage de Makala le Genevois à Ousmane Dembélé, le Ballon d'Or. On parle bien de football, vous l'imaginez bien. Ballon d'Or 2025. Comment, Steven, pardon?
2: Football.
1: C'est quoi le sport que tu pratiques, toi?
2: Tennis.
1: Ah, d'accord, mais du coup, t'aimes pas trop le...
2: Football.
1: Par contre, t'aimes bien le...
2: Tennis.
1: Oh, qu'est-ce qu'il est vif.
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1: Restons sur les bords du Léman, si vous le voulez bien, ou si vous êtes par exemple à Écublens, là où nous sommes nous-mêmes. Allez, on va un peu plus à l'est cette fois-ci, du côté de la Tour de Paix, où se déroulera un festival encore. Et oui, c'est ça qui est beau en Suisse, on a plus de festivals que d'êtres humains au mètre carré, suivant la période de l'année, et ça nous permet de prolonger un petit peu, de rester un petit peu en été, même si la nostalgie de la rentrée débarque, le stress de celle-ci aussi. Bah, grâce à la Tour de Paix et au festival Noxorae, on peut encore aller... se déhancher. D'ailleurs, dans un cadre idyllique, je vous parle évidemment du Jardin Roussy, c'est là où se déroule ce festival qui se tiendra les 27, 28 et 29 août prochains. Alors, mauvaise nouvelle pour vous, auditeurs, auditrices, c'est déjà sold out pour la première soirée du Noxorae. Par contre, les 28 et 29, c'est toujours possible de dénicher un petit sésame. Au programme, le 28, Mogwai, Panic Shack, AM, PM, Chauffe-eau, qu'on annonce et qu'on désannonce plusieurs fois en tant qu'animateur ou animatrice sur Couleur 3. Le lendemain, pour la dernière journée soirée du festival, Wilco, Dog Race, Wolf et Glass Cat, tout ça donc et tous ces gens à retrouver du côté de la Tour de Paix. C'est très très accessible aussi, vous pouvez vous y rendre en tchouch, l'abréviation de tchouchou, comme on aime à la nommer Blaise Bersinger et moi-même. Arrêt Vevey ou la Tour de Paix, et puis si jamais c'est à pied à 15 minutes de la gare de Vevey. Donc vous marchez au bord du, vous longez ce bord du, cadre idyllique pour rejoindre un spot qui va vous faire bouncer. Plus d'informations sur noxorae.ch. Et puis après, vous mettez _ festival, _ contact, _ billetterie. Bref, vous aurez tout, tout pour savoir ce qu'il faut faire pour vous rendre du côté de ce festival. Je le rappelle, si jamais, désolé, c'est sold out pour jeudi. Alors, on s'arrange avec les copains pour trouver un petit bifton au pire des cas. Mais sinon, vendredi et samedi, foncez-y, il reste de la place. Love Spells maintenant, c'est en repérage sur la 3.

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1: Le gourlot, dans 20-30 ans, il n'aura plus.
2: Aujourd'hui, l'albacore. Ah, mais qu'est-ce que je l'aimais, lui ! Albator, il avait tellement la classe. Non seulement c'était un corsaire, ce qui est déjà très cool, mais en plus c'était un corsaire de l'espace. Il naviguait dans un vaisseau spatial en forme de bateau pirate. Juste, je sais pas si vous imaginez pour un enfant un peu seul ce que ça pouvait représenter. Moi j'aimais tellement Albator, j'ai voulu faire l'apprentissage de corsaire de l'espace. Et j'avais trouvé une place, hein. Mais ouais, finalement j'ai pas fait parce que les cours c'était au centre professionnel de la planète Vénus et ça me faisait un peu long depuis Bulle. Enfin bon, tout ça pour vous dire, Albator, trop la classe. Et c'est pas la grosse voix qui va me contredire.
3: Oh oui, la grosse voix. Bonjour.
4: Bonjour les enfants et bonjour les autres aussi. Oui, bon, Albator, en effet, c'était très chouette. Maintenant, je propose qu'on parle de l'albacore. Mais le thon albacore, qui est un poisson, et pas un corsaire de l'espace, désolé. L'albacore, qu'on appelle aussi thon jaune, on le connaît bien parce que, bien, on le bouffe. Oui, on le trouve à la fois dans toutes les eaux tropicales et tempérées du monde, mais également dans tous les supermarchés sous forme de boîte et chez le poissonnier qui, lui, vous le vendra en steak. L'albacore est un poisson plutôt impressionnant. Sauvage et puissant, pouvant mesurer plus de 2 mètres de long et atteindre une vitesse de 50 km/h à la nage, c'est aussi un prédateur hors pair qui ne laisse que peu de chances de survie aux petits poissons qu'il chasse pour se nourrir. Mais cette combativité est à double tranchant, puisqu'elle excite les personnes qui pratiquent la pêche sportive. L'albacore est en effet un poisson très apprécié dans cette discipline. Et enfin, et vous allez me dire que ça finit toujours pareil, mais le thon albacore est victime de surpêche. Non, pas à cause de la pêche sportive, bien souvent le poisson est relâché. Non, c'est à cause de vous et de moi qui mangeons du thon sans trop se demander s'il en reste assez pour que l'espèce perdure. La réponse, ben, c'est plutôt pas. Alors certes, le thon, c'est très bon, mais les aubergines aussi, c'est très bon. Mais il n'y a pas de risque qu'elles disparaissent si on en mange un peu trop. Malin, n'est-ce pas? Oui, mais pas autant que le poulpe.
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5: C'est un bon poissonnet.

There she goes, Sixpence None the Richer, c'est 17h57. 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

0: Rochani sur Couleur 3 et à Couleur 3, donc, je l'ai dit, lundi 24 août, reprise du Perchoir, émission animée par Johan Provenzano. 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Il reste 23 places tout pile. À toutes.
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3: Pierre-Étienne Joie.
4: Le canton de Genève veut mieux lutter contre les infections sexuellement transmissibles, tout en appelant à rejeter l'initiative pour une contraception gratuite. Le Conseil d'État prévoit, en réponse à une motion du Grand Conseil, un programme ciblé de prévention des IST. S'il considère que le coût ne doit pas constituer un obstacle à la contraception, le gouvernement estime que l'initiative du PS est trop large. Le texte en votation le 27 septembre propose une prise en charge universelle pour un coût estimé à 20 millions de francs par an. À Genève encore, le comité référendaire a lancé sa campagne contre la coupe de 2 millions de francs par an de l'indemnité cantonale à la Haute École spécialisée de Suisse occidentale. Il dénonce des économies sur le dos des étudiants et appelle à voter non le 27 septembre. Cette coupe intervient un an après la hausse de 40% des taxes d'études semestrielles pour les étudiants domiciliés en Suisse et de 110% pour ceux venant de l'étranger. La Chambre d'agriculture du Jura bernois demande au Conseil fédéral de répondre aux conséquences immédiates de la sécheresse. Elle invite les autorités à agir aujourd'hui, à renforcer le revenu agricole et à préparer l'avenir. La CAJB demande de garantir le maintien intégral des contributions de mise à l'alpage lorsque les animaux doivent être redescendus en raison des conditions météo. Elle préconise également la poursuite des mesures qui garantissent l'approvisionnement en fourrage. Et la canicule a coûté la vie à des centaines de milliers de poissons en Suisse et pourrait faire encore d'autres victimes. Les conditions actuelles pour les poissons sont catastrophiques selon la Fédération Suisse de Pêche. Il faudra des années pour que les populations de poissons se reconstituent. Des opérations de sauvetage ont été menées par les associations de pêche, les pêcheurs et les autorités. Une étude de l'université de Bâle permet d'en savoir plus sur la façon dont le cerveau régule les besoins en sommeil. Grâce à des expériences menées sur des souris, les chercheurs ont découvert des cellules nerveuses qui, en cas d'éveil prolongé, sont activées et déclenchent la sensation de fatigue et une irrésistible envie de dormir. Expliquer comment le cerveau gère les phases d'éveil et de sommeil ouvre des perspectives nouvelles pour la recherche. Ces études peuvent également aider à comprendre la façon dont le cerveau s'adapte aux longues phases d'éveil et permettre le développement de nouvelles thérapies. Le FC Sion n'est plus qu'à deux matchs de vivre un automne européen. Demain soir à Tourbillon, les Valaisans accueillent l'Ajax d'Amsterdam en barrage aller de la Conference League. Un an après l'aventure du Lausanne Sport qui avait éliminé les Turcs de Beşiktaş au même stade des qualifications, le FC Sion veut aussi goûter aux joies de la Conference League. Pour y parvenir, les Valaisans devront signer un exploit similaire face au club quatre fois vainqueur de la Ligue des Champions. Coup d'envoi ce jeudi, demain, 20h15. À Sion. Les nuages arrivent ce soir à partir du sud-ouest. Des averses isolées sont prévues en seconde partie de nuit. Demain jeudi, quelques éclaircies matinales, sinon un ciel généralement très nuageux avec par moments des averses, voire de l'orage, plus fréquentes dans les Alpes et les Préalpes. 19 degrés le matin, 25 ensuite, vent du sud-ouest. Vendredi, le matin nuageux avec des averses parfois orageuses, éclaircies à partir de l'ouest, accalmie probable en soirée, en pleine 23 degrés. Samedi, assez ensoleillé et 25 degrés.
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0: Hé, hey, Stephen Baldwin, t'es encore là? Ouais. Apparemment, oui. En fait, si jamais vous entendez ce son-là, c'est que Stephen Baldwin est dans les parages. Méfiez-vous, si vous montrez à vos enfants Pingu, c'est pas impossible que ce soit une vidéo de Stephen Baldwin qui tourne en boucle sur une chaîne de dessin animé. Stephen Baldwin, donc, frère caché de Pingu. Vous avez grandi, vous étiez à quelle école déjà, Pingu, et toi? Ouais, c'est au-dessus de Châtel-Saint-Denis, ça, je me souviens bien. Bon, bah, vous l'aurez compris, ce joyeux zinzin est avec moi encore jusqu'à 19h. Et vous aussi, vous pourrez l'être dans quelques minutes, auditrice, auditeur, en participant à notre jeu, le fameux Quick Quiz. Mais prudent, ça sert à rien de m'appeler maintenant. Appelez-moi plutôt sur les coups de 18h, 20, 25. Il y a encore des places à gagner pour l'électroclette dans le cadre du Palp Festival. Il y a un concert à aller voir le 23 août. C'est donc ce dimanche déjà, si vous n'avez encore rien de fixé. Sachez qu'il y a par exemple Para Forcuva, Anfisa Letiago, etc. qui n'est donc pas l'artiste. C'est pour dire qu'il y en a plusieurs. Ça vaudra la peine. Vous pouvez nous appeler plus tard et répondre à nos questions. Mais avant ça, il y a encore mille choses, dont par exemple ceci.
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0: Cage the elephant, bitches in Tennessee. C'est pas avec cet accent du coup. Tu connais Yannick?
2: Je connais personnellement l'éléphant qui a été cagé. Bah c'est salaud. Faut pas faire ça.
0: Il s'appelle Claude.
2: Claude l'éléphant.
0: Claude l'éléphant.
2: Qu'on va laisser parler d'ailleurs.

0: 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Ah, Franck Mater et Yannick Neveu, hein, voilà. Hein, on a passé 65 balais, du coup on se permet de foutre la merde dans les studios. Ça parle fort, ça véhicule des idées. C'est des platistes, ces deux mecs. Des véritables platistes. Je me broute, mais c'est à cause d'eux, ça.
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0: Ouais, ça donne pas envie de boire un petit spritz en terrasse, par exemple, à Verbier, tout ça, bah oui. C'est là où se déroule le Palp Festival, 16e édition de cette grande festivité d'électro de montagne. Ça monte en altitude et ça monte aussi en décibels, en intensité, avec notamment l'électroclette, hein, qui est pratiquement un partenaire de Coucou Malibu, puisque c'est souvent pour cet événement précisément qu'on vous fait gagner des places dans le Quick Quiz, qui arrivera à 18h30. Deux places à vous faire gagner. Je crois que c'est pour le dimanche, oui, effectivement, dimanche 23, c'est tout bien. Dis donc, t'as vu, t'as juste le temps de déposer les gamins à la garderie, aller les chercher, puis les poser chercher les grands-parents, puis après t'as la journée du 23 août au Palp Festival. Il y aura notamment Para For Cuba à voir, revoir ou découvrir, Anfissa, Letiago, tout ça, c'est donc dans le cadre du Palp Festival. On l'a dit, on le redira jamais assez, on approche de la fin de l'été, ils annoncent même un peu de flotte, de froid ces prochains jours, mais nous on garde en Suisse romande toujours ce pied, on garde un pied à l'étranger de l'été grâce à tous ces festoches dans aux quatre coins de la Suisse romande. Le Palp en fait partie. Plus d'informations évidemment sur le site Palp qui s'écrit donc PWXIYZPALP. Likili, non pas du tout, Chien Bleu. C'est Genevoix. Longtemps.

Timothée Svensson Zachrisson. Ça nous arrange qu'il se soit fait appeler Licky Lee, qu'elle ait choisi ça comme nom d'artiste, puisque le nom que je viens de vous citer, qui est plus long d'ailleurs que le village de Boussin dans le canton de Vaud, elle est suédoise, Licky Lee, et c'était sa chanson, donc Happy Now. Happy Now, bah peut-être pour celui ou celle qui nous appellera au 0840 003 003, 0840 003 003, pour répondre correctement à nos questions, dans le but de pouvoir obtenir deux places pour aller au Pulp Festival gratuitement et avec la personne de son choix. C'est pour la soirée du 23 août, dont j'avais évidemment toutes les données il y a encore 2 secondes et demie, sur le machin. 23 août, un joli programme: Louis Legacy, Dear Jade, Para Forcuva ou encore Anfissa Letiago. Si vous souhaitez aller voir, auditrice, auditeur, ce quatuor à la suite, on parle là de technique techno, de melodic house, de groovy techno aussi, autant dire que ça va chier. Vous nous appelez au 0840 003 003 pour participer au Quick Quiz qui arrivera aux alentours de 18h30, peut-être un chouïa avant, le temps d'écouter Christine and the Queens. 0840 003 003, mais attention, je le redis, je le rappelle, on vous offre pas les invites comme ça, faut d'abord répondre correctement à minimum 2 questions correctement sur 3 dans le Quick Quiz qui approche à grands pas. Le temps peut-être de décrocher le téléphone. Je vous laisse avec donc Christine, œuvre de Christine and the Queens. Il est 18h21 sur RTS Couleur 3, et pas que. À Madrid aussi, à Berlin. Même à Vienne, hein, d'ailleurs, si je ne m'abuse. 0840 003 003.

Né un 2 mai 1985 à Hammersmith, du côté de London, Great Britain, c'était Lily Allen, à l'instant sur Couleur 3.

0: est avec nous. Rebonjour Romain.
1: Adieu.
0: Merci beaucoup d'être avec nous. Et t'es pas seul, hein, je crois. C'est possible que tu sois avec, avec quelqu'un d'autre pour jouer cet après-midi.
1: C'est ça, exactement, comment tu sais?
0: Parce que je me suis dit, tiens, c'est marrant, j'ai entendu une voix, puis j'avais pas le numéro enregistré quand t'as appelé, alors qu'il y avait un autre Romain qui appelait aussi. C'est smart comme move, ça.
1: C'est pas mal, hein.
0: C'est les habitués des concours couleur 3, ça.
1: Ouais, alors on a des petites astuces, quoi.
0: C'est fort, c'est fort. On en a, nous aussi, puisqu'on ne vous offrira pas les places pour le Palp. C'est pas vrai, je rigole. Bon, qui est avec toi, du coup, Romain ?
1: Cécilia.
0: Cécilia, ça va, Cécilia ?
2: Salut.
0: Hello.
2: Ouais, bien, et toi ?
0: Ça va bien, je te remercie. Vous nous appelez pour 2 places pour le Palp et sa soirée du 23 août où on y retrouvera Parafor, Kuva, Anfissa, Letiago, Dear Jade, encore bref, du beau monde. Et vous nous appelez d'où, d'ailleurs ?
1: On est à Sierre.
0: Ah, Sierre, oh, vous n'êtes pas monstre loin ?
1: Bah non, justement, c'est tout bénard.
0: Ma purée, ce serait une aubaine donc. Mais je le rappelle, si vous voulez remporter ces 2 places, les amigos, il faudra répondre correctement à 2 questions sur 3. Je crois savoir que vous êtes des habitués et de Coucou Malibu et même des concours en général de la 3. C'est un format un peu qui veut gagner des millions, quoi. Donc en gros, je vous pose la question, je vous file 4 possibilités. Une seule fait foi et donc fait office de bonne réponse. Tout est clair pour vous deux ?
1: C'est oui, clair.
0: L'avantage, c'est que l'appel à un ami, bah, vous n'avez qu'à regarder à côté, puis c'est réglé, quoi. Au moins, ça, c'est à ce niveau-là, c'est très bien. Ok, la première question pour les places d'Electroclette. Est-ce que vous êtes prêts ? T'es prêt ?
1: Yes.
0: C'est parti.
1: Yes.
0: Dans quel endroit controversé Kanye West s'apprête-t-il à donner un concert ? A. Israël. B. Russie. C. Corée du Nord, des Payernes. Désolé aux Payernois et Payernoises qui nous écoutent.
1: Ah, c'est ça, il vient de Bulle en plus.
0: Ah ouais, Yannick Neveu vient de Bulle, animateur du Poulpe à l'époque.
1: Alors, c'était pas facile, hein.
0: Pardon, vous avez une réponse ? Israël, Russie, Corée du Nord, Payernes.
1: On va tenter la Corée du Nord.
0: Corée du Nord, dernier mot ?
1: Oui.
0: Et c'est une mauvaise réponse, malheureusement. Il va jouer du côté de la Russie, à Saint-Pétersbourg, au mois d'octobre. 2 dates prévues pour Kanye West. Ouais, alors le jour où un artiste se produira du côté de la Corée du Nord, je pense qu'on en sera aussi informé ou pas, d'ailleurs. Ça m'étonnerait même pas qu'on nous dise pas et que ce soit enfoui. Je me demande s'il y a des artistes nord-coréens qui peuvent... Est-ce que le mot artiste existe déjà en Corée du Nord ? Bon, c'est pas grave, encore 2 bonnes réponses. Deux questions dont on espère qu'elles déboucheront sur 2 bonnes réponses à donner. Oui. Romain et puis Cécilia, on se décourage pas, c'est clair ou bien ?
1: Ouais, c'est clair, mais je suis pas trop le jeu parce qu'on est des experts quand même.
0: Hein. Ben, vous avez l'air. Pas maintenant en tout cas, mais ça va le faire. Allez, je crois en vous pour la 2e question. C'est la rentrée pour tout le monde, y compris pour les footballeurs suisses qui retournent dans leur club respectif. Parmi ces 4 joueurs que je m'apprête à vous citer, lequel n'était pas à la Coupe du Monde cet été ? A. Granit Xhaka. B. Ruben Vargas. C. Stéphane Chapuisat. Ou D. Johan Manzambi. Lequel n'était pas à la Coupe du Monde avec la Suisse cet été ?
1: C'était quand même le merveilleux numéro 9 qu'on avait, c'est Stéphane Chapuisat.
0: Et c'est une très très bonne réponse. Effectivement. Non, c'était une bonne réponse, Steven. Il est trop habitué aux mêmes réponses, je crois, c'est pour ça. Excusez-le. Chapuisat, effectivement, né à Lausanne, qui a mis fin à sa carrière en 2006. Ça commence à dater, mais bien joué, belle ref. T'as pu placer son numéro de maillot, même, Romain. Allez, dernière question. Vous êtes prêts et prêts pour les deux places pour le Palp ?
1: C'est clair, on est au taquet, là.
0: Vous connaissez bien la 3, non ?
1: Ça dépend quelle émission.
0: Ah, bah justement, affaire à suivre. Lundi, le talk show animé par Johan Provenzano reprend ses droits à 18h sur Couleur 3. Ce lundi 24 août, il reste des places d'ailleurs pour s'inscrire et assister à l'émission. Mais au fait, quel est son nom à ce talk show ? A. Les zinzins de la 3-3. B. le talk show, mais pas si chaud, parce que normalement c'est fini la canicule, il paraît, on nous a dit, faut regarder la météo sur Météo Suisse et Landy. C'est le perchoir des Yo-Yo et ses amis.
1: Oh.
0: C'est vrai, c'est une question piège pour vous, ça?
1: Oh putain, j'ai pas bien suivi ça, mais je pense que c'est le perchoir.
0: C'est ton dernier mot, mon cher Romain.
1: Oh non!
0: Attends, Cécilia, tu confirmes, tu le suis?
1: Bah, je suis.
0: Et malheureusement, c'est une bonne réponse, bravo! Bravo, bravo! Effectivement, c'est le perchoir! Émission à retrouver tous les lundis, dès le lundi prochain, donc le 24 août, sur le Play RTS et sur couleur3.ch d'ailleurs, et même sur Couleur 3 à l'antenne, en ondes et en images. Bon, bah bien joué, c'est bien, fallait te faire confiance, Romain, Cécilia, j'ai senti ton soutien, ça a aidé, je n'en doute pas une seule
2: c'est
0: seconde,
2: clair.
0: Et puis bah ça va s'envoyer en l'air en altitude, quoi!
1: Bravo. Merci beaucoup, la
0: mère. Avec grand plaisir. Merci à vous pour votre fidélité. J'ai cru comprendre. Et puis on se connaît de l'époque de Fuego, hein, Romain.
1: Mais oui.
0: T'avais trois
1: là. J'étais déjà bien avant là, en attendant la gloire. J'étais.
0: T'es un vrai de vrai. Bah merci beaucoup pour ça. Merci aussi à toi, Cécilia. On va vous envoyer ces petites invites. Très bonne soirée à vous deux. Merci beaucoup et profitez bien à Verbier dimanche.
1: Ça marche, merci. Je fais juste une salutation à Mitch qui doit m'écouter.
0: Ah, sans doute. Bah, Mitch, t'as des super potes. T'as des super potes qui ont 12 Natel, apparemment, pour pouvoir contacter la 3. Bien joué. Merci. Les salutations sont transmises. À bientôt. Gros bec à vous deux. Ciao, ciao. Plaisir.

C'est un véritable caméléon, ce This Is, anciennement This Is La Peste, qui justement a su se renouveler. Il a commencé par du rap, bien rap, comme il savait le faire et comme ça se fait depuis des années, des décennies maintenant en France. Et maintenant, avec ce titre Maniac, eh ben, ça part sur des vibes un petit peu disco. Et ça donne envie de se laisser pousser les veuches, avoir une énorme touffe bouclée, et puis de boire des spritz en dansant sur des patins à roulettes. Et là, Stephen Baldwin vient de me narguer avec sa tignasse à faire jalouser Mufasa. 18h42, l'heure de retrouver Billy Idol et sa chanson Eyes Without a Face. Ça fait très peur, ça remonte à 1983.

0: Un jour, un portrait de People sur RTS Couleur 3.
1: Aujourd'hui, Albert Rushdie.
2: Qui est celui-là ?
1: Né le 7 août 1967 à Frutigen, dans le canton de Berne, Albert Rushdie est un conseiller fédéral suisse, actuellement à la tête du département de l'environnement, des transports, de l'énergie et de la communication.
3: Finalement, c'est très excitant tout ça.
1: Il est aussi acteur à ses heures et depuis peu star de la télé-réalité, puisque vous pouvez le voir chaque semaine dans une nouvelle émission de la SRF qui s'appelle « Bienvenue chez les Rushdie ».
4: Celle-là, elle est bien bonne.
1: Fils de Reto Kartoffel Salat, un agriculteur sympa, et de Magda Pomme-Duchesse, une fermière bernoise, Albert Rushdie passe une enfance heureuse à gambader dans les pâturages de ses montagnes bernoises. Très attiré par la musique, il fabrique sa première guitare avec des cornes de chèvre et passe ses après-midi à reprendre des classiques du hard rock. À 15 ans, il fuit dans la capitale bernoise et monte son premier groupe avec des chevelus du coin, UDCDC.
5: Madame de Mestier.
6: Cinq lettres.
5: Monsieur de Rouen.
7: Pas mieux.
1: Malheureusement pour lui, il chante comme une crécelle et joue de la guitare comme une petite merde. Il abandonne donc ses rêves de rockstar à l'âge de 20 ans et décide de se lancer dans une carrière qui lui amènera aussi des narcotiques et des prostituées. La politique.
3: Douce pourrie.
1: Plutôt éloquent et fervent défenseur de la nature, Albert Rushdie rejoint rapidement les mouvements écolos du pays et finira par devenir leur leader. À l'époque, tout le monde l'appelait Albert le Vert.
8: C'est les pions ? Eh oui, c'est moi Albert le Vert, avant du Marconnu.
1: Mais à l'âge de 30 ans, Albert Rushdie fait sa crise de la quarantaine et abandonne sa carrière de politicien pour devenir cultivateur de patates comme son père.
9: De nos jours, la vie est dure quand on est une petite.
1: Il meurt d'une crise cardiaque en 2024 après avoir ingéré 14 kilos de frites. Hein ? Comment ça, il est pas mort ? T'es sûr ? Ah ouais, c'est vrai, il est vivant. C'est marrant, hein ? J'ai été sur sa page Wikipédia et j'ai lu décès. Petit fun fact avant de se quitter, si vous l'accompagnez d'un bon émincé de veau à la zurichoise, vous pouvez manger Albert Rushdie.

Wolfhard, pardon. Et sa chanson Follow à retrouver sur son dernier album sorti cette année, Fire from the Hip, le feu dans les hanches. Voilà, si on traduit littéralement. Attention, ça peut être une pubalgie. Rendez-vous lundi, auditeurs, auditrices, du côté du Perchoir. Qu'est-ce que le Perchoir? C'est l'émission, le talk show même, de Johan Provenzano qui a été lancé au moment où tout le monde à Couleur 3 a commencé à se barrer de la salle pour venir ici dans nos nouveaux locaux décublants à la RTS, nos locaux flambant neufs, qui accueillent donc le lundi à 18h l'émission de Johan Provenzano. Au menu, chronique, réaction décalée sur l'actualité, vidéo intégrée, pondue par différentes personnes pour alimenter justement pendant une heure et vous faire rigoler, c'est l'objectif. Et vous pouvez venir participer dans le public, en vous rendant dans le public donc de cette émission. 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Tout en vous inscrivant, je vous laisse avec Lola Young, From Down Here. 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

0: combattre le pouvoir. Une chanson qui résonne encore tellement bientôt 40 ans après sa sortie. Hein. C'est fou comme c'est déclinable de décennie en décennie. Hein, Johan, tu confirmes?
1: Oui, tout à
0: avec
1: fait.
0: Avec tout ce qui se passe.
1: Arrête, le nombre de choses qui se passent.
0: Genre, par exemple, le perchoir le 24 août.
1: On reprend lundi, ouais. 18h-19h. Inscrivez-vous au rtsavecvous.ch.
0: Ouais, il reste 23 places, je
1: non,
0: crois.
1: Non, Joe, ça va. C'est
0: ouais, ça va.
1: Toutes les places.
0: Toutes les places. Non, alors il y en a deux ou trois qui sont partis depuis hier. Okay. J'en ai parlé déjà
1: merci
0: hier.
1: Merci beaucoup.
0: Donc à ce rythme, il en restera 17 lundi.
1: Ouais. Facile.
0: Normal.
1: Facile.
0: Cool. Ramenez vos familles, auditrices, auditeurs. C'est super le perchoir.
1: Oui, c'est super choix. Je déconne.
0: Oh, j'adore. Il ouvre toutes ses émissions avec ça. Bisous, bonne soirée. Ciao, Steven.
1: Salut.
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3: 19h. Quentin Frey.
4: À Genève, le comité référendaire a lancé sa campagne contre la réduction de 2 millions de francs par an de l'indemnité cantonale à la HESSO. Cette coupe ferait exploser les taxes d'études de 40% pour les Suisses et de 110% pour les étudiants étrangers. Les référendaires craignent une précarisation des étudiants et une baisse des prestations et dénoncent ici des économies qui se feront sur le dos de ces mêmes étudiants. C'est pourquoi le comité appelle à voter non le 27 septembre prochain. Dès le 1er janvier 2032, l'imposition individuelle des couples mariés entrera en vigueur. Décision communiquée aujourd'hui par le Conseil fédéral. Les cantons auront ainsi le plus long délai possible pour mettre en place le nouveau système. Ce projet met sur un pied d'égalité les couples mariés et non mariés. Tous rempliront deux déclarations d'impôts distinctes. Le peuple a accepté ce changement en mars par plus de 54%. Et le Portugal interdit le port du voile intégral. C'est le président qui a décrété une loi qui interdit la dissimulation du visage en public. Elle avait été votée à l'initiative de l'extrême droite. Concrètement, elle cible les femmes musulmanes portant le voile intégral. Pour le chef de l'État, le visage doit être considéré comme un élément central de l'identité et de la communication humaine. Des dérogations sont toutefois prévues, mais pour des raisons de santé, professionnelles, artistiques ou climatiques. Liberté totale aussi dans les lieux de culte, les avions et lors de représentations diplomatique. Et les sanctions américaines contre des membres de la CPI ne plaisent pas aux Nations Unies. Le Haut Commissariat de l'ONU aux droits de l'homme vise ces mesures qui visent la présidente de la Cour pénale internationale et un magistrat du parquet. Pour eux, interdiction d'entrée aux États-Unis et transactions financières bloquées. Ces sanctions sont liées aux enquêtes de la CPI sur Israël. L'ONU demande leur levée immédiate. Et un bombardement israélien a fait sur un commissariat à Gaza a fait 9 morts aujourd'hui. Une adolescente de 13 ans fait partie des victimes selon les autorités sanitaires locales. Israël a à nouveau affirmé avoir ciblé un commandant du Hamas impliqué dans des attaques récentes, précisant avoir utilisé des munitions de précision pour limiter les risques pour les civils. Depuis la trêve d'octobre 2025, plus de 1270 Palestiniens ont été tués par l'armée israélienne. Et Paris et Berlin condamnent avec la plus grande fermeté les propos tenus cette semaine par Ben Gvir, le ministre israélien d'extrême droite qui a déclaré qu'Israël devrait tuer 30 ou 40 personnes chaque nuit à Gaza. La France juge ces propos insupportables et inhumains. L'Allemagne les estime contraires au droit international. Et une nouvelle plainte pour tentative de viol contre Patrick Bruel. C'est l'avocate Myriam Gedge Benayou qui a confirmé aujourd'hui avoir déposé cette plainte cet été. Les faits dénoncés et désormais prescrits concernent une femme qui était tout juste majeure à l'époque. Patrick Bruel est déjà mis en examen dans 4 dossiers de violences sexuelles et placé sous le statut de témoin assisté dans 4 autres. Le chanteur français conteste toutes ces accusations. Et le lac de Zurich a atteint mercredi un niveau historique de 404,45 mètres, le plus bas depuis 1952 selon l'Office fédéral de l'environnement. Résultat, la navigation sur le lac est perturbée, voire simplement impossible par endroits. Cette sécheresse persistante due à un manque de précipitations et des températures élevées touche de nombreux lacs suisses. En revanche, le niveau du Léman reste stable grâce à l'afflux des cours d'eau et à la fonte des glaciers. Un ciel généralement dégagé pour ce soir, un peu plus de nuages durant la nuit, voire même quelques averses plutôt dans le sud-ouest de la Suisse romande. Demain, le temps devrait se dégrader un peu depuis cette même région. Il fera 19 degrés à l'aube et jusqu'à 25 degrés l'après-midi.
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6: 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Bonsoir à toutes et à tous et bienvenue sur RTS Couleur 3. On est ensemble pendant 2 heures jusqu'à 21h. Même avec une petite voix, je suis ravi de vous retrouver, car ce soir on accueille l'Alokuna. Il nous a concocté un mix exceptionnel qui va vous faire voyager. Ça commence maintenant.
7: Avec une prod de justice.

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Et bah, même avec un costume de Bob l'éponge, rien à faire. Danser, ça fait toujours autant transpirer. C'est la mission de La Locuna sur Couleur 3 jusqu'à 21h. Vous faire gesticuler le bas des reins en faisant coin-coin. Hector Couteau avec El House vous fait la promesse que ce soir, votre voiture rejettera plus de décibels que de CO2.

Je vois que son litre d'eau est déjà bien entamé. Moi aussi, j'ai mon petit biberon à bulle pour tenir jusqu'à 21h. Derrière les platines à turbine, ce soir, c'est la Locuna. Il envoie du lourd parce que finalement, on s'entend bien quand on est entre sourds. Desserrer la cravate, déboutonner le tablier, c'est le moment ce soir ou jamais de danser.

Montez le son, c'est le moment de faire craquer ce vieux parquet, peut-être même la voisine d'à côté. Et pendant que je tiens le micro, et bah qui sait qui casse la baraque, c'est Lalo Kuna, il est aux platines de couleur 3.

Eh, hey, ça se coud de la tête sous la capuche avec Bustaflex qui fait son job à plein temps, la Locuna son job à lui. C'est le plein rendement et ce soir il a fait glisser l'émotion au niveau des pieds et le doigt sur le bouton du volume qui n'a cessé d'augmenter. Dans quelques minutes, ce sont les métissages pour enchaîner, métissages pour enfants passage et puis nous on se retrouve très bientôt avec un autre Diggers, une grosse pile de disques et puis la trousse à pharmacie pour les fragiles parce qu'on ne sait jamais. Salut les amis et les amies.

0: 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Quentin Frey.
1: L'enquête progresse sur le corps d'une femme retrouvée hier dans le lac de Lugano. D'abord considérée comme accidentelle, cette noyade pourrait être liée au scandale politique qui a poussé Claudio Zalli à démissionner. La victime serait elle, celle qui avait diffusé des enregistrements compromettants de l'ex-président du gouvernement tessinois en juillet. Les autorités ont confirmé qu'elle avait été victime d'une agression à Mélide, lieu où elle a été retrouvée morte 12 jours avant son décès. Pour l'instant, la piste de la noyade accidentelle reste privilégié. C'est l'autopsie qui déterminera les causes exactes du décès. À Genève, le comité référendaire a lancé sa campagne contre les coupes qui visent la HESSO. Une réduction de 2 millions de francs par an de l'indemnité cantonale. Elle fera exploser les taxes d'études de 40% pour les Suisses et de 110% pour les étudiants étrangers. Les référendaires craignent une précarisation des étudiants et une baisse des prestations. C'est pourquoi le comité appelle à voter non le 27 septembre. Un bombardement israélien sur un commissariat à Gaza a fait 9 morts aujourd'hui. Une adolescente de 13 ans fait partie des victimes, selon les autorités sanitaires locales. Israël a à nouveau affirmé avoir ciblé un commandant du Hamas impliqué dans des attaques récentes, précisant avoir utilisé des munitions de précision pour limiter les risques pour les civils. Depuis la trêve d'octobre 2025, plus de 1270 Palestiniens, principalement des civils, ont été tués par l'armée israélienne. Et Paris et Berlin condamnent avec la plus grande fermeté les propos tenus cette semaine par Ben Gvir, le ministre israélien d'extrême droite qui a déclaré qu'Israël devrait tuer 30 ou 40 personnes chaque nuit à Gaza. La France juge ces propos insupportables et inhumains alors que l'Allemagne les estime contraires au droit international. Un nouvel incendie s'est déclaré en Espagne et comme lors de la première série de feux du mois dernier, c'est à l'ouest de Madrid que les pompiers et plusieurs Canadairs ont été mobilisés. Les quelques 3500 habitants d'Aldea del Fresno ont été sommés de rester cloîtrés chez eux alors que plusieurs habitations à la périphérie de la ville ont été évacuées. En juillet, environ 60 000 personnes avaient été évacuées. Une nouvelle plainte pour tentative de viol contre Patrick Bruel. C'est l'avocate Myriam Gedji Benayoun qui a confirmé aujourd'hui avoir déposé cette plainte cet été. Les faits dénoncés et désormais prescrits concernent une femme qui était tout juste majeure à l'époque. Patrick Bruel est déjà mis en examen dans 4 dossiers de violences sexuelles et placé sous le statut de témoin assisté dans 4 autres. Le chanteur français conteste toutes ces accusations. Et coup dur pour Jill Teichmann, la Zurichoise doit prolonger sa pause forcée et faire l'impasse sur l'US Open. Elle l'a annoncé aujourd'hui via son compte Instagram. La joueuse de 29 ans souffre depuis Wimbledon d'une blessure à la jambe droite qui n'est pas encore guérie. Un ciel généralement dégagé pour ce soir. Un peu plus de nuages durant la nuit, voire même quelques averses plus tôt dans le sud-ouest de la Suisse romande. Demain, le temps devrait se dégrader un peu. Un temps changeant avec des éclaircies, des nuages, des averses, voire de l'orage plus tôt dans les Alpes et les Préalpes. 19 degrés le matin, 25 degrés l'après-midi.
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Bonsoir, embarquement à bord des métissages. C'est Janine qui vous guide dans ce monde de musique électronique et onirique avec ici DJ Food pour l'ouverture de rideau et surtout l'ouverture de la piste de danse, titre Peace. Alors DJ Food n'est pas une personne mais un projet créé par Jonathan Moore et Matt Black et membre fondateur du duo Cold Cut.

de la musique électronique de qualité qui s'écoute de la tête aux pieds avec Janine qui contrôle votre flux de dopamine jusqu'à minuit. Palpitation Deep House avec ce titre Slide It In de Kay Halsey, sorti en septembre 2023. En 2008, il lance son propre label NDATL, un nom qui est une contraction et qui résume sa vie et ses influences, à savoir New York, Detroit et Atlanta.

Pas la peine de lire la notice d'emballage puisqu'on ne connaît pas encore les effets sur le long terme de ce mix de Janine. Ce qui est sûr, c'est qu'il fait du bien et c'est déjà beaucoup dans ce monde de fous. Fera son entrée dans l'espace aérien des métissages dans quelques secondes. 89, The Brainchild avec le titre Paper Cuts.

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Janine dans les métissages, Mac Ten et Scratcha Diva avec Smoke Signal. Le morceau mélange les racines UK Grime historiques de Mac Ten avec les explorations obliques de Scratcha Diva et avec ce juste dosage du point trop n'en faut. Janine dans les métissages jusqu'à minuit.

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Cavale avec Penrose Steps, le morceau est sur la compilation Club Djembe volume 4 que vous pouvez écouter dans son intégralité sur Bandcamp. Penrose Steps fait référence à l'escalier de Penrose, cette célèbre figure géométrique conçue en 1958 par Lionel et Roger Penrose. C'est un escalier qui donne l'illusion de monter ou de descendre indéfiniment en boucle fermée. Et transposé dans le monde de la musique, on parle alors de la gamme de Shepard, une illusion sonore créant l'impression d'une mélodie qui monte et qui descend éternellement.

Et oui, il faut deux oreilles et quatre roues motrices lorsqu'on s'aventure dans l'univers de Janine, le chaînon indispensable entre Londres et la Suisse romande. Sinon, vient d'arriver à ébullition ce Off the Lorry de Bailey Hibbs, un hommage au son rave du début des années 90 tel qu'on pouvait l'entendre, le vivre, à l'Eclipse de Coventry, la Hacienda de Manchester ou encore le Shelley's Laserdome, où s'est produit pour la première fois d'ailleurs sur scène un groupe pas connu à l'époque, qui s'appelait Prodigy.

avoir un petit goût de jamais vu dans les oreilles. Janine jusqu'à minuit, avec ici quelques productions qui ont les mêmes effets qu'un bon cours d'aviation. DJ Trouble O avec Desvelo. En espagnol, le mot Desvelo désigne l'insomnie. Voilà. Contribution précieuse donc à la cause des nuits blanches. 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

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La résidente Janine va l'écouter, ça fait toujours des nuits de sommeil à rattraper, mais avouez qu'on préfère quand même les attaques de basse. Au ronflement, c'est quand même un peu plus élégant.

Un mécanicien français qui bidouille du blip avec un fort voltage pour faire relâcher la tension. Fitz avec Itzem. On pourrait penser que c'est une ancienne prod sur laquelle un peu de poussière s'était déposée, mais en réalité, ce morceau est sorti à la vitesse de 160 BPM en avril 2026 sur le label Movel Tracks. Et avant d'aller se coucher, je vous rappelle que toutes ces étincelles dans l'obscurité vous ont été proposées par Janine, dont vous pouvez consulter la biographie sur le site du Montreux Jazz Festival. À bientôt pour une nouvelle soirée métissage. Salut.

0: 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Quentin Frey.
1: Benjamin Netanyahou dit avoir clairement signifié à la Turquie de ne pas établir de base militaire en Syrie. Cette déclaration du Premier ministre israélien intervient après un bombardement israélien sur un aéroport militaire syrien. Une escalade inutile selon l'ambassadeur américain à Ankara. De son côté, Israël accuse la Turquie de vouloir s'implanter près de la frontière syrienne. Et l'armée israélienne a ouvert une enquête criminelle sur le meurtre d'une fillette à Gaza. Elle reconnaît que ses troupes ont tiré sur la voiture où se trouvait Hind Rajab, une fillette de 5 ans tuée en janvier 2024 dans la bande de Gaza. 8 autres personnes, dont des secouristes, avaient aussi été tuées alors qu'elles tentaient de fuir la ville. L'armée évoque, elle, des tirs sur un véhicule jugé suspect et un obus ayant frappé une ambulance. D'autres enquêtes et mesures disciplinaires pour des cas similaires à Gaza ont été ouvertes, mais plusieurs ont aussi été classées sans suite. Et aux États-Unis, dans le procès contre Meta, un ancien responsable de la sécurité de la firme témoigne. Il a affirmé que les outils censés protéger les adolescents sur Instagram étaient conçus pour échouer. Des fonctionnalités inefficaces et une priorité donnée au temps passé en ligne plutôt qu'à la sécurité, selon Arturo Bejar. À l'appui, il a révélé des milliers de comptes affiliés à des jeunes de moins de 13 ans, ce qui est formellement interdit sur Instagram. Meta est accusé par 29 États américains d'avoir menti sur les dangers de ces plateformes. Les États réclament près de 200 milliards de dollars et une refonte des applications. Et une nouvelle plainte pour tentative de viol contre Patrick Bruel. C'est l'avocate Myriam Geji Benayoun qui a confirmé aujourd'hui avoir déposé cette plainte cet été. Les faits dénoncés, désormais prescrits, concernent une femme qui était tout juste majeure à l'époque. Patrick Bruel est déjà mis en examen dans 4 dossiers de violence sexuelle et placé sous le statut de témoin assisté dans 4 autres. Le chanteur français conteste toutes ces accusations. Et dès le 1er janvier 2032, l'imposition individuelle des couples mariés entrera en vigueur en Suisse. Décision communiquée aujourd'hui par le Conseil fédéral. Les cantons auront ainsi le plus long délai possible pour mettre en place le nouveau système. Ce projet met sur un pied d'égalité les couples mariés et non mariés. Tous rempliront 2 déclarations d'impôts distinctes. Le peuple avait accepté ce changement en mars par plus de 54%. Et en tennis, coup dur pour Jill Teichmann. La Zurichoise doit prolonger sa pause forcée et faire l'impasse sur l'US Open. Elle l'a annoncé aujourd'hui via son compte Instagram. La joueuse de 29 ans souffre depuis Wimbledon d'une blessure à la jambe droite qui n'a pas encore guéri. L'US Open, Jill Teichmann aurait figuré dans le tableau principal grâce à un classement protégé aux côtés de Belinda Bencic, Victoria Golubic et Simona Valtert. Ce soir, météo, un ciel généralement dégagé. La nébulosité va gagner du terrain durant la nuit avec même quelques averses dans le sud-ouest de la Suisse romande. Demain, le temps devrait se dégrader depuis cette même région. Des éclaircies, des nuages, des averses, voire de l'orage dans les Alpes et les Préalpes. Il fera 19 degrés à l'aube et jusqu'à 25 degrés l'après-midi.
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0: Aujourd'hui, on passe le téléphone en mode silence. Au programme, du vent dans les cheveux, de l'herbe sous les pieds, quelques vagues qui viennent raconter leur histoire, une rivière qui fredonne et des paysages capables de remettre les idées bien à leur place. Bref, une heure loin du bruit du monde, des notifications et des séances qui s'enchaînent un peu trop vite.
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S'allonger dans l'herbe, c'est probablement l'un des meilleurs luxes gratuits qui existent. Rien ne presse, l'herbe épouse les formes du corps, le vent fait le reste. Pendant quelques minutes, on décroche du rythme, des notifications, de la liste des choses à faire. On retrouve quelque chose de simple, quelque chose presque d'instinctif. Le ciel devient un spectacle, les nuages racontent n'importe quoi et les pensées arrêtent enfin de se marcher dessus. Et puis il y a ces moments étranges où on a l'impression que la nature nous parle à voix basse. Pas avec des mots évidemment, avec un mouvement de branches, une odeur, un rayon de soleil ou un silence bien placé.

Sur la plage, on laisse la mer faire la conversation. Les vagues arrivent, repartent, reviennent encore. Elles dessinent ce mouvement ancien, ce balancement infini, qui ressemble à une immense respiration. Une inspiration, une expiration, puis une autre. À force de l'écouter, quelque chose en nous ralentit. Le souffle s'allonge, les pensées se déposent. On cesse de lutter contre le temps. On suit simplement le rythme. La mer respire. Et peu à peu, nous respirons avec elle. Il y a là quelque chose de profondément apaisant, comme un souvenir enfoui de notre lien au vivant, comme si, l'espace d'un instant, on retrouvait notre place dans le paysage.

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revient dans la Big Pochette sur le bitume avec un morceau porte-drapeau de l'écologie dans les 70s. Big Yellow Taxi, avec ses paroles au début de la chanson. Ils ont bétonné le paradis et construit un parking. Une critique douce amère de l'urbanisation.

Nouveau biopic en tournage en ce moment. Biopic sur Joni Mitchell. À la réalisation, on retrouve Cameron Crowe, cinéaste mais aussi ancien journaliste musical pour le magazine Rolling Stone. Un choix tout naturel puisqu'il avait déjà rencontré et interviewé Joni Mitchell. Et oui, c'était il y a longtemps, en 1979. Cameron Crowe souhaite proposer bien plus qu'une simple biographie. Il décrit son projet comme une exploration personnelle et merveilleuse de la vie de l'artiste canadienne. Un film développé sur plusieurs années avec la collaboration directe de Joni Mitchell, Herself, qui a accompagné le réalisateur tout au long du processus en partageant ses souvenirs et son regard sur son propre parcours. Ce biopic sur Joni Mitchell devrait sortir en 2027.

0: envie d'un roman culte qui résonne encore aujourd'hui. Découvrez Le Gang de la Clé à Molette d'Edward Abbey, publié en 1975. Ce classique américain suit quatre rebelles qui sabotent bulldozers, routes et barrages pour défendre les grands espaces de l'Ouest américain. Écrivain, ranger dans les parcs nationaux et militant écologiste, Abbey, né en 1927, a inspiré toute une génération d'écologistes. Alors des débats sur le climat, la biodiversité et les méga-projets industriels, ce roman, drôle, explosif et provocateur, n'a jamais été aussi actuel. 50 ans plus tard, le message d'Edward Abbey frappe encore plus fort. Quand la destruction devient la norme, la désobéissance cesse d'être une provocation et devient tout simplement une question de survie.
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1: Minuit. Quentin Fray.
2: Des bombardements israéliens sur Gaza ont fait 10 morts ce mercredi. 9 décès ont été recensés lors de l'attaque d'un commissariat. Une adolescente de 13 ans fait partie des victimes. Un homme en moto a aussi été tué lors d'un tir proche du camp de Nouzerat, plus au sud de la bande de Gaza. Dans les deux cas, Israël dit avoir pris pour cible des commandants du Hamas. Depuis la trêve d'octobre 2025, plus de 1270 Palestiniens ont été tués par l'armée israélienne. Et Moscou et Kiev poursuivent leurs attaques de drones. 6 morts en Ukraine, 4 à Kherson lors d'une frappe sur un minibus civil et 2 policiers à Yetomir dans une attaque sur le quartier général. En Russie, des drones ukrainiens ont visé des voitures civiles dans la région frontalière de Belgorod et Bryansk, tuant 2 femmes. Et le Portugal interdit le port du voile intégral. Le président a décrété une loi qui interdit la dissimulation du visage en public. Elle avait été votée à l'initiative de l'extrême droite. Concrètement, elle cible les femmes musulmanes portant le voile intégral. Des dérogations sont toutefois prévues, mais pour des raisons de santé, professionnelles, artistiques ou climatiques. Liberté totale aussi dans les lieux de culte, les avions et lors de représentations diplomatiques. Retour en Suisse, le corps d'une femme a été retrouvé hier dans le lac de Lugano et cette noyade, d'abord considérée comme accidentelle, pourrait avoir un lien avec le scandale politique qui a poussé Claudio Zalli à démissionner. La victime serait à l'origine de la diffusion des enregistrements compromettants sur l'ex-président du gouvernement tessinois en juillet dernier. Pour l'instant, la piste de la noyade accidentelle reste privilégiée, mais c'est l'autopsie qui déterminera les causes exactes du décès. Pierrine Vincens demande son acquittement. L'ancien directeur général de Raiffeisen s'est exprimé aujourd'hui devant la cour d'appel à Zurich. Il est accusé, ainsi que son associé Bernd Stöcker, d'avoir dissimulé des participations dans des sociétés revendues à Raiffeisen et à Duno, réalisant ainsi des gains indus. La justice réclame 6 ans de prison pour chacun d'entre eux. Et 2026 s'annonce bien mieux que prévu pour les finances de la Confédération, alors que le budget tablait sur un déficit de 700 millions de francs. C'est finalement un excédent de 800 millions qui est annoncé. Et cet excédent, eh bien, le gouvernement a décidé qu'il servira à renforcer l'armée, près d'1 milliard pour la défense aérienne. Une avancée dans la lutte contre le cancer de la peau. Merck et Moderna ont dévoilé des résultats positifs pour leur vaccin à ARN messager contre le mélanome avancé. Combiné à un autre médicament, il devrait améliorer la survie sans récidive. Une avancée majeure selon plusieurs experts. Noé Seifert rate de peu une médaille au championnat d'Europe de gymnastique artistique. À Zagreb, l'Argovien termine à la 4e place du concours multiple, battu par un Croate et 2 Russes, dont les athlètes sont de retour sur la scène internationale après une interruption liée à la guerre en Ukraine. Et dans la catégorie des agrès au sol, Lucas Morabito, c'est lui qualifié pour la finale. Fin de la canicule dès aujourd'hui, retour à des températures plus fraîches, quelques nuages, voire des averses dans la nuit. Demain, le temps devrait se dégrader depuis le sud-ouest. Un temps changeant avec des averses, voire des orages dans les Alpes et les Préalpes. Il fera 19 degrés à l'aube et jusqu'à 25 degrés l'après-midi.
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3: C'est la rentrée, les petits romans, les petites romandes remettent leur sac Fortnite sur le dos, les élèves de l'école secondaire remettent leur puff goût Strawberry Dragon dans leur poche, et les gymnasiens ou collégiens, suivant le canton, remettent leur meilleure excuse pour pouvoir courber cette maudite période d'art visuel qui sert à rien d'autre, mis à part nous empêcher de réviser pour un test de maths super important, voué de toute façon à l'échec. Du vécu ? Alors là, mais pas du... oui. La rentrée sur Couleur 3, eh ben c'est pas encore tout à fait d'actualité, auditrice auditeur. Cet après-midi, c'est l'antépénultième épisode de Coucou Malibu de l'été avant le retour de notre grille habituelle. Et là, deux grosses sources de satisfaction pour moi, vous accompagner une dernière fois dans cette émission jusqu'à 19h et avoir réussi à placer antépénultième sur cette chaîne. D'ailleurs, vite, un truc pour compenser cet élan d'intelligence et de vocabulaire soigné, Stephen Baldwin, dit quelque chose ? Entièrement d'accord avec toi. Car oui, c'est mon ancien acolyte de matinale à la chevelure moutonneuse qui sent si souvent la goyave qui m'aidera à rendre ce coucou Malibu plus vivant. La preuve, avec ce premier titre balancé dans vos oreilles par Steven. Ah ouais, ça déménage en direct, hein. Dutch, Justin Timberlake,

Ah là là, sacré Justin Timberlake. Qu'est-ce qu'il arrive à varier, à nous faire plaisir. Je me suis planté. C'était Jeanne Bonjour. En fait, je vous explique. C'est juste que sur mon écran, c'était pas affiché Jeanne Bonjour. C'était juste écrit Justin Timberlake. J'avais pas ce qu'il y avait, ce qui précédait. Voilà. C'est la fin de ma carrière. Maintenant, c'est Justin Timberlake.

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3: L'Uchronie, c'est la danse de l'histoire avec l'imaginaire. On modifie un événement et tout le tissu du monde change. Alors, imaginons un peu, et si depuis toujours le sport féminin avait été le sport dominant? Les stades pleins de supportrices, les salaires records pour les joueuses, les sponsors qui se battent pour un logo sur un short. Un monde où Messi est prof de PS et où Alexia Putellas est la femme la plus puissante du monde. Dans cette réalité, l'Euro féminin 2025 en Suisse ne s'appelle pas l'Euro féminin, mais l'Euro. Tout court. Et il vient de battre tous les records. 80 millions de budget, 30 pays qualifiés, des stades pleins à craquer et une cérémonie d'ouverture façon Super Bowl avec Beyoncé, Angèle et une équipe de drones qui dessine le visage de Lara Dieckenmann dans le ciel. Pendant ce temps, l'Euro masculin de 2008, lui, reste dans les livres d'histoire comme un échec total. 5 millions de budget, 3 sponsors et une cérémonie d'ouverture présentée par DJ Bobo dans un gymnase à Rau. Les fans suisses se rappellent à peine du vainqueur. C'était qui déjà? L'Italie? L'Autriche? Non! C'était la Suisse! Championne par défaut parce que toutes les meilleures équipes avaient boycotté en signe de protestation contre le manque de moyens. L'anecdote la plus célèbre reste celle d'un match interrompu à cause d'un ballon crevé. Les organisateurs n'en avaient qu'un. À la mi-temps, un spectateur a prêté le sien pour finir la partie et tout le monde avait trouvé ça touchant. C'est fou quand on inverse les rôles, tout d'un coup, ça sonne absurde. Mais dans ce monde-là, c'est juste le quotidien. Dans le monde du basketball, les hommes n'ont jamais réussi à percer. Trop d'ego, trop de testostérone, pas assez de vision collective. D'après les consultantes de plateau, ils confondent esprit d'équipe et concours de biceps, souffle l'une. C'est dans leur nature, ils veulent briller seuls, ajoute une autre. Les plateaux sportifs adorent ce sujet. Des débats interminables sur la crise de la virilité du basket masculin. Les chroniqueuses parlent de jeux brouillons, nerveux, émotionnellement instables. Et les images tournent en boucle. Des joueurs qui hurlent après l'arbitre, se frappent la poitrine après un panier raté ou jette la balle dans les gradins parce que l'énergie féminine du public les déstabilise. Les pubs reprennent ces clichés. Des mecs dégoulinants de sueur qui cassent un miroir en criant « Je me dépasse !» On les vend comme des bêtes de puissance, mais sans finesse tactique. Même leurs coachs féminines n'en peuvent plus. On leur demande une défense en zone et ils nous répondent en selfie. Et dans les tribunes, on soupire. Oh, c'est dommage, ils sont spectaculaires, mais bon, trop de muscles, pas assez de cerveau. Dans les salons de Roland-Garros, Roger Federer se souvient du jour où, pour la première fois, il a gagné autant que Serena Williams. Un grand chelem en 2014, 2,3 millions de dollars. C'était historique, dira-t-il plus tard, un sourire un peu timide. Enfin, une victoire masculine reconnue à sa juste valeur. Le lendemain, les unes des journaux s'enflamment. Serena la grande en lettres géantes. Et juste en haut à droite, minuscule coincé entre la météo et l'horoscope, on lit « Federer s'impose aussi ». À la télé, les chroniqueuses enchaîne. C'est bien qu'il ait enfin son moment à lui, Roger. Il a été si régulier pour un homme. Sur les réseaux, une vidéo devient virale. Federer en larmes pendant son discours, coupé par un commentateur qui lance « Ah, toujours aussi émotif ces garçons !» Et dans les pubs, le ton est donné. Serena fait la couverture de Vogue. Roger, celle de bricoleur roman. Édition spéciale, les champions aussi peuvent repeindre leur cuisine. Au hockey, la Suisse vit un petit drame collectif. Fribourg-Gotteron, masculin, faute de moyens, a dû financer son déplacement au championnat du monde en vendant des cookies devant la Migros de Marly. Les joueurs en maillot un peu trop grand tenaient des pancartes « Un biscuit est égal un palais » pendant que leur homologue féminine atterrissait à Stockholm dans un avion en première classe. Une image avait tourné sur TikTok. Un défenseur qui se fait piquer son dernier cookie par un gosse. Et pendant que la patinoire des dragons affiche complet, les dragons jouent leur match à Bulle devant 40 spectateurs et 3 chaises pliantes.
4: « Bulle est un océan d'ennui. C'est une ville triste et morose où rien ne se passe et où les quelques habitants qui hantent les rues n'ont qu'une idée fixe, fuir. »
3: Le contraste est violent. 200 francs de prime pour les mecs, des contrats à 7 chiffres pour les femmes. Les politiques promettent d'ouvrir un dialogue, les fédés d'étudier la question. Le hockey pro masculin, ça n'existe pas. Au Brésil, l'affaire Marta secoue tout le pays. La star absolue du foot féminin a manqué un match décisif avec la Seleção pour passer le week-end avec son compagnon, un influenceur au look douteux et à la cote désastreuse sur les réseaux. Les plateaux télé s'en sont emparés en moins de 2 heures. Talk show en boucle, débat d'expertes, recadrage féministe à géométrie variable. Plus habitué au couple homo, le public crie au scandale avec ce coming out hétéro, hurlant qu'il ne faut pas mélanger politique et football et que leur idéologie n'a rien à faire dans le sport. Certaines chroniqueuses qualifient le copain de Marta de 2 sur 10, en disant que physiquement c'est pas vraiment le niveau Champions League. Au final, tout le monde a commenté sa vie privée, personne n'a parlé du match et le Brésil, éliminé, a trouvé sa coupable idéale. Les Jeux Olympiques 2024 à Paris ont tout bouleversé. Pas pour une réforme historique ou un record mondial, non. Pour la victoire de Manon Apiti-Brunet en sabre, érigé en symbole absolu d'unité nationale. L'Elysée a sauté sur l'occasion. Discours solennel, feux d'artifice rose et hashtag gouvernementaux à l'appel. Depuis, chaque allocution présidentielle débute immanquablement par « Mesdames les championnes ». Les journaux titrent sur la grandeur féminine retrouvée. Les ministres se bousculent pour être vus en tribune lors des compétitions féminines. Pendant ce temps, les fédérations masculines tirent la sonnette d'alarme. Le handball masculin n'a plus de diffusion TV. La natation est reléguée sur une chaîne YouTube associative. Et certains footballeurs lancent des pétitions pour obtenir une charte de visibilité minimum. Une interview d'hommes par mois sur la télé publique. Une revendication jugée touchante mais déconnectée par le comité olympique qui rappelle qu'il faut laisser le temps à la parité pour se construire. Ouais, ça fait bizarre quand on inverse le paradigme. Alors ouais, dans ce monde imaginaire, Serena, Lara ou Alexia dominent tout l'espace sportif. Mais le vrai progrès, ce serait pas de remplacer un plafond de verre par un plafond d'homme. Ce serait de jouer enfin sur le même terrain. Et se dire qu'un but, qu'il vienne d'un homme ou d'une femme, bah ça reste un but.
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16h21 dans Coucou Malibu. Il s'agissait de Q à l'instant sur notre antenne. Q, si vraiment vous voulez faire les gars, genre si jamais en fait l'anglais c'est un petit peu la base, mon gars, soit. Et sa chanson Hey There à toutes celles et ceux qui nous écoutent en cette fin d'après-midi, merci beaucoup, c'est peut-être la reprise pour beaucoup d'entre vous. Vous êtes déjà peut-être sur le chemin du retour ou en train de snaker au bureau pour nous écouter dans les chiottes. Ce sera un honneur pour moi, un petit peu partagé entre dégoût et admiration. On repart sur les flots avec Charline Mignot, plus connue sous le nom de Vendredi sur mer, la Genfoise. Cool.

0: Bonjour la 3, c'est Blaise Bersinger. Cette petite note audio parce que je suis dans un supermarché et j'aimerais juste acheter une barre de chocolat et je trouve que des paquets de 5. Puis je veux pas...
1: Non mais c'est l'enfer, je suis d'accord.
0: Ouais, pas facile de trouver ce qu'on veut, hein.
1: Non, c'est au-delà de ça, c'est juste du méga foutage de gueule en fait.
0: Ouais, ça dépend alors.
1: Moi ce que je cherche, hein,
0: ouais,
1: c'est un paquet de mouchoirs.
0: Ouais.
1: J'ai le rhume.
0: Ouais.
1: Des mouchoirs à la maison, j'en ai plein.
0: Ouais.
1: Pour essuyer des trucs, pour moucher, pour me poncer la quille.
0: Ouais.
1: Bon. Mais j'ai oublié d'en prendre un en partant ce matin.
0: Ah.
1: J'aimerais juste acheter un paquet de mouchoirs.
0: Ouais.
1: Y a pas.
0: Non, c'est vrai qu'il y a pas.
1: Y a que des paquets, 10 paquets.
0: Ouais.
1: Ou des boîtes de mouchoirs.
0: Oui.
1: Mais c'est pas pratique d'avoir une boîte de mouchoirs.
0: Bah, si vous avez pas un gros sac pour la transporter, non.
1: J'ai pas un gros sac.
0: M'engueulez pas, hein.
1: Je vous engueule pas.
0: J'étais pas sûr.
1: Moi non plus.
0: D'accord. Si vous voulez, on achète plusieurs paquets de mouchoirs, puis on se les répartit. Comme ça équilibre un peu. Puis on achète plusieurs barres chocolatées, puis on se les répartit. Comme ça équilibre un peu. Vous en dites quoi?
1: Bonne journée, au revoir.
0: Je trouve que notre société va bien, en tout cas.
2: C'était le vocal de Blaise, dont la vie est quand même immensément zinzin.
3: On dit pas zinzine.
1: Alors moi, je dis pas zinzine, non.

0: Rare Changes de Meyer Hawthorne, né dans le Michigan et qui bosse maintenant à Los Angeles. Une chanson sortie en décembre 2020, à l'époque du coronavirus, où on se disait « Ah, je te salue avec le coude, ah, câlin de loin », ou alors parfois on disait que si on était un petit peu atteint de la maladie
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0: Ça vous dit quelque chose, ça ? Moon River, interprétée par l'actrice britannique Audrey Hepburn, qui, fun fact, ou funest fact en l'occurrence, est décédée dans sa villa en 1993 à Tolochna, dans le canton de Vaud. Tolochna, où elle a aussi été enterrée aux côtés donc de Denise la fermière et Claude Alain le boucher. C'est beau. Toujours est-il que c'est dans le film Breakfast at Tiffany's, sorti en 1961, qu'Audrey interprète cette chanson auréolée de l'Oscar de la meilleure chanson originale, ainsi que de deux Grammy Awards un an plus tard, dans les catégories Enregistrement de l'année et Chanson de l'année. Rien que ça. C'est plus des récompenses, là, c'est un palmarès à la Federer. Et 57 ans plus tard, c'est Frank Ocean qui s'empare de Moon River, pour en faire un titre à sa sauce. Et Moon River version Frank Ocean, c'est maintenant sur RTS Couleur 3. 1, 2, 3.

En 2018, donc, la sortie de ce titre de Frank Ocean, enfin, initialement celui d'Audrey Hepburn, qu'on salue, qui est, rappelons-le, repose au cimetière de Tolochna, puisqu'elle y a fini sa vie. Merci à Stéphanie Jovanovic qui s'occupe de ses pop-corn cet été, entre autres, évidemment, il y a plein de monde à la programmation Couleur 3, programmation musicale de Couleur 3. Voilà, c'est comme ça qu'il fallait le dire. 16h37, l'heure pour moi peut-être de reboire un petit peu d'eau. Je crois que j'ai la pâteuse.

0: New Beginnings de Yard Act à retrouver sur le dernier album sorti le 17 juillet dernier de l'artiste. Mon rejoint autour de la table est comme d'habitude Yannick Neveu. Salut Yannick.
1: Salut Renaud.
0: Charles Adamir Bernard.
2: Salut Renaud.
0: Ainsi qu'Otavio Araujo, plus habitué au platoche mais qui est autour
3: Bonjour.
0: De la table aujourd'hui.
3: Bonjour.
0: Bonjour. Messieurs, aujourd'hui vous êtes là à 16h41 dans nos studios pour votre chronique habituelle. C'est à vous.
4: Alors jusqu'à je vais citer
0: Merci beaucoup, à la semaine prochaine les gars.
3: À la semaine prochaine.

0: l'une des diss tracks, voire même peut-être la diss track la plus connue de l'histoire du hip-hop, en tout cas celle qui aura résonné au Super Bowl, en boîte ou lors de ses concerts, puisque l'homme est un monstre en la matière. Je parle bien sûr de Kendrick Lamar et de son titre dirigé contre Drake. C'était Not Like Us, pardon, dans Coucou Malibu. 16h46.
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0: On est avec Hublot, ici, dans les nouveaux locaux de la 3 et de la RTS de manière un peu plus générale. On va rester dans le canton de Vaud, mais pour aller un peu plus à l'ouest, du côté de Beugnien. Pourquoi ? Eh bien, car le cheval, l'espèce de cheval avec un J, c'est littéralement ça en plus, hein, J-V-A-L, tient sa nouvelle édition qui démarre dès demain. Auditeurs, auditrices, rendez-vous donc un peu au-dessus des bords du Léman, entre Lausanne et Genève, pour aller voir par exemple Adjo, Marcel, Todinit, Uzi Freja, DJ Zinzin et Kazoul. Ça aurait pu être Stephen Baldwin qui aurait pu... Stephen Baldwin aurait pu inventer ces noms d'artistes. Il y a aussi Copycat, Valencia Grace, ça c'est la programmation du samedi par exemple. Ouverture des portes à 18h. Début des festivités avec Adieu Marcel, justement, le jeudi 20 à 20h. Déjà, je peux vous donner la programmation complète de jeudi si vous le souhaitez. Adieu Marcel, Tandinit, Uzi Freja, donc que j'ai cité, et DJ Zinzin. En fait, je vous ai littéralement cité toute la prog du jeudi déjà. Vendredi, il y aura aussi par exemple Parker, Left Lover, Honey Glaze, Dead Letter, Aurore et Zoudiac pour clore les débats à 1h du mat. Les soirées devraient durer en tout cas jusqu'à 3h pour démarrer à 20. Bref, grosse zone de festivités que le cheval du côté donc de Beugnien. Le programme est à retrouver sur jcheval.ch, tout comme les informations pareil pour la billetterie. Et on enchaîne avec un truc qu'on pourrait entendre en fin de soirée au cheval. Allez, tout entend, tout et tous ensemble. Hey ! Ah bah évidemment. Au moment ! Purée, bah voilà, super. Quel sens du rythme !

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1: Désireux de combattre la subversion et la pornographie, le producteur, les acteurs, auteurs et techniciens de ce film pilote vous proposent une histoire saine, propre et récréative.
2: Plus agressif que Mandigo. Plus scandaleux que Prends-moi derrière la porte verte. Plus érotique que Gorge profonde. Vous allez remplir vos slips d'amidon quand vous verrez lycéenne catholique en chaleur. Samuel L. Brankovitch présente Amimine Doudoune dans la reprise de son grand succès. La présentation présentant Suzanne Joyce et Nancy Reeves.
3: Suzanne, ça c'est Nancy. Nancy, ça c'est Suzanne.
2: Le cinéma, jusqu'à ce jour, n'est jamais allé aussi loin.
3: Fais voir tes petites conneries.
4: Madame Burke, je croyais que c'était Dave.
3: Les gens me confondent toujours avec Dave, mon tout petit dernier, ce cher ange.
2: Jamais auparavant, la beauté de l'acte sexuel n'a été exploitée de façon aussi dégueulasse. L'histoire bizarre arrivée à des lycéennes qui avaient envie de voir de plus près. Enfin, un film adulte a le courage de révéler toute la vérité sur la masturbation. Brutal. Sauvage. Au-delà de la perversion, vous devez absolument voir Lycéenne catholique en chaleur.

À 16h56, c'était Céron dans vos oreilles avec Supernature. J'ai un sourire dans la voix, auditeur-auditrice, parce que Stephen Baldwin se fout un petit peu de ma gueule. La première fois que j'avais désannoncé ce titre, j'avais dit Cerrone. A raison, mon cher Stephen, puisque je rappelle que Marc Cerrone est un fils d'immigrés italiens ayant fui le fascisme. Tiens, il doit fuir de nouveau quelques trucs similaires aujourd'hui. Je crois que ce mouvement fait un peu son retour en force. Il saura bientôt plus où vivre, ce cher Cerrone, donc à l'instant sur Couleur 3. Dernier son de cette première heure de Coucou Malibu, ou Coucoum, comme on l'abrège par chez nous, The Waz, des West Side Cowboys.

à toute allure vers les news du monde, qu'on espère pas trop trop déprimantes. On nous annonce déjà un petit peu de pluie pour les prochains jours et un rafraîchissement. Donc c'est déjà ça, on le prend.

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3: La Russie a lancé cette nuit une attaque de missiles balistiques contre Kiev, selon le maire de la capitale ukrainienne. Vitali Klitschko précise que 3 quartiers ont été visés et que plusieurs immeubles sont incendiés. 4 personnes ont été blessées, d'autres sont prisonnières dans un abri. Au total, plus d'une dizaine d'explosions ont été entendues, selon des témoins sur place. 10 morts dans des frappes israéliennes hier à Gaza, dont 9 dans un commissariat de police de la ville. Une adolescente de 13 ans fait également partie des victimes. Israël affirme de son côté avoir ciblé un rassemblement de terroristes dans le commissariat en question, dont des membres du Hamas. Pierre-Yves Vincens demande son acquittement devant la cour d'appel de Zurich. Au 8e jour de son procès, l'ancien directeur général de Raiffeisen et son associé Beat Stöcker ont assuré n'avoir jamais voulu nuire à la banque Raiffeisen ou à la société d'émission de cartes de crédit Aduno. En avril 2022, ils avaient tous deux été reconnus coupables d'escroquerie, de gestion déloyale qualifiée et de corruption privée passive. En appel, le procureur a requis des peines d'emprisonnement de 6 ans. Le verdict n'est pas attendu avant plusieurs semaines. À Genève, le comité référendaire a lancé hier sa campagne contre les coupes budgétaires à la HESSO, une réduction de 2 millions de francs par an de l'indemnité cantonale. Les référendaires craignent une précarisation des étudiants et une baisse des prestations. Ils appellent donc à voter non le 27 septembre prochain. En France, les autorités sanitaires ont dressé un nouveau bilan provisoire de la surmortalité liée aux périodes de fortes températures cette année. On compte déjà 7300 morts. Toutes les régions ont été touchées, à l'exception de la Corse qui a été exposée de manière moins intense à la chaleur. Et un bilan qui devrait encore s'alourdir, préviennent les autorités sur place. Donald Trump va rencontrer Kim Jong-un cette année, annonce hier du président américain. Cette rencontre avec le dirigeant nord-coréen serait la 4e entre les deux hommes. Selon plusieurs observateurs, elle pourrait avoir lieu en novembre, en marge du sommet de la coopération économique de l'Asie-Pacifique en Chine. C'est un retour qui va faire parler. Le prince Harry et son épouse Meghan, qui vivaient en Californie depuis leur rupture avec la famille royale en 2020, vont revenir vivre au Royaume-Uni. Le fils cadet du roi Charles III et Meghan prévoient de quitter les États-Unis d'ici à la fin du mois pour s'installer dans une résidence privée qui se trouverait en dehors de Londres, selon le Telegraph. Et la BBC de préciser que leurs 2 enfants sont déjà inscrits dans une école britannique pour la rentrée de septembre. La NASA annonce l'échec de sa mission pour secourir un télescope en orbite. Un robot spatial devait attraper et propulser plus haut son vieux télescope spatial Swift pour prolonger sa mission scientifique. L'agence spatiale américaine évoque un problème persistant de contrôle d'altitude. Le télescope est donc désormais réduit à attendre sa désintégration prochaine dans l'atmosphère terrestre. Après quelques éclaircies, le ciel va devenir très nuageux ce jeudi avec des averses, voire même des orages plus fréquents dans les Alpes et les Préalpes. Sur le Jura et le plateau, des averses aussi, mais pas avant le milieu ou la fin d'après-midi. Et au mercure en pleine, des minimales à 19 degrés et jusqu'à 25 degrés pour les maximales.
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8: Et c'est votre été sur Couleur 3, auditeurs, auditrices. Merci d'être avec nous. Il est 17h04. Deuxième heure donc de cette émission de gris allégée, comme on l'appelle. Allégée, oui et non. Parce qu'on va parler dans quelques minutes d'un gros projet au sens propre, comme figuré d'ailleurs, puisqu'il fait 27 000 mètres carrés. Je vous en dis pas beaucoup plus pour l'instant, mais j'aurai la chance d'accueillir Frédéric Steinbruchel et Evanouk Jebijan dans quelques instants. Jebijan, même avec le petit D. Non, fallait pas. Ah merde, allez, on va bosser la prononciation, je crois. Allez, je vous laisse. C'était Renaud de Viagra. Merci à Steven Baldaquin derrière la vitre. Vous êtes sur Couleuvre 3. Bienvenue à toutes et tous.
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0: Walking on the Sun, c'est plutôt déconseillé, sauf si c'est avec Smash Mouth, une chanson sortie en 1997, sortie en même temps que Stephen Baldwin. Tu te rappelles, mon mignon ?
1: Non.
0: Ah merde, t'es pas 97 toi ?
1: Non.
0: Ah merde, décidément, j'en plante pas une de juste aujourd'hui. Allez, c'est l'heure de me rattraper à 17h08.
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0: Alors, il et elle traversent le Léman, on va dire, d'ouest en est. Hein, c'est pas non plus une traversée du pays, c'est pas un Genève-Davos. Mais nos deux invités du jour, Frédéric Steinbruchel et Evanouk Jebedjian.
7: Ouais, pas mal.
0: Ah, encore désolé, Evanouk, d'avoir écorché ton nom.
7: Aucun problème.
0: En plus, je m'étais tellement appliqué, je faisais le mon malin. Moi, de toute façon, j'adore jouer avec les mots et tout. C'est facile, c'est un petit challenge. Eh là, l'énorme plantade. Mais je crois que c'est à cause de l'ampleur de votre projet que j'ai commencé à perdre un petit peu mes moyens. Et Dieu sait qu'il est important. On parle aujourd'hui avec vous deux. Déjà, bonjour, merci d'être là.
8: Merci.
0: Frédéric Steinbruchel et Evanouk Jebedjian, respectivement. J'allais dire respectivement, non, parce que vous êtes les deux à la co-direction, finalement, générale et artistique de Concorde Espace Culture, un lieu qui va ouvrir ses portes du côté de Vernier, dans le canton de Genève, donc, comme l'indiquaient mes mots en introduction. Est-ce que c'est possible de me décrire, de nous décrire aussi, pour les gens qui nous écoutent, déjà ce que c'est, Evanouk, peut-être ?
8: Concorde Espace Culture, c'est donc une immense institution culturelle avec une ambition architecturale rarement vue dans le canton de Genève, et je pense même à l'échelle régionale, puisque bien plus qu'un théâtre, c'est également un lieu où on va trouver un restaurant, un hôtel, une bibliothèque et des locaux pour l'orchestre de chambre de Genève qui s'installe aujourd'hui d'ailleurs dans leur bureau, un immeuble pour du logement étudiant, le CFC Danse qui va être accueilli aussi. Qu'est-ce que j'oublie ? Plein de choses.
0: Ouais,
8: parce que des studios de musique, des studios de danse. Voilà, c'est vraiment une sorte d'écosystème entre le culturel et le commercial. Et c'est vrai que c'est un modèle complètement singulier.
0: Ouais, je le disais tout à l'heure, hein, juste avant la fin de cette... Non, début de deuxième heure, ouais, même 27 000 mètres carrés. C'est difficile à dire. J'ai jamais dit de ma vie 27 000 mètres carrés.
8: Et mais les mètres cubes, c'est encore plus impressionnant.
0: Il est vrai. Mais c'est déjà
8: très
0: mal
8: nombre.
0: C'est ça. Mais en mètres cubes, ça fait quoi du coup, Fred ?
9: Un peu plus de 100 000.
0: Ouais, voilà, d'accord. Sauf, ouais, c'est mon appart, quoi.
9: Ouais, exactement.
0: Fred, pour compléter, comment ce projet a pu être mis sur pied ? C'est dantesque.
9: Ouais, je pense que c'est lié à une volonté de la ville de Vernier, tout d'abord, d'avoir une salle de spectacle et de se poser la bonne question. Est-ce que juste une salle de spectacle fait sens ? Ils ont pas mal planché sur la question. Ça fait près de 12 ans que ce projet est en gestation, même s'il a commencé à se construire que depuis 2024. Et puis la volonté a été assez rapidement de l'enrichir. Donc il y a des salles de musique, il y a des salles de danse, il y a la capacité de venir travailler pour les artistes de la région, de Genève, mais évidemment de la Suisse romande et de bien plus loin. Et puis de créer tout un écosystème culturel, comme le disait Evanouk, où toutes les étapes finalement du travail artistique peuvent être réalisés. Puis à ça, après, est venue s'ajouter la notion aussi de pouvoir venir manger, y dormir, y vivre finalement, puisqu'il y a un grand immeuble de logement étudiantin pour plus de 250 personnes, à la fac du logement social également. Donc il y a toujours cette notion de travailler au plus proche des gens, de la population, du quartier, et puis de rayonner fort et loin.
0: Frédéric Steinbruchel et Evanouk Jebedjian qui sont avec nous dans Coucou Malibu aujourd'hui pour donc parler de Concorde Espace Culture. Evanouk, quand on parle d'artiste, ça touche à tout. C'est pas que de la musique ou de la peinture.
8: Ah non, pas du tout. C'est vraiment un lieu pluridisciplinaire. Alors il faut quand même juste ajouter à ça que l'équipement a plutôt été pensé pour les arts chorégraphiques. À Genève, on manque de murs vraiment pour cette discipline. Et là, ça vient vraiment répondre à un besoin. Et on est ravis de voir cette communauté d'artistes se réjouir de notre ouverture, parce que c'est vrai qu'on va être une sacrée belle ressource pour elles et pour eux. Nous, on est vraiment dans une signature programmatique pluridisciplinaire. On essaye aussi de travailler en complémentarité avec l'offre genevoise, qui est assez foisonnante, il faut le dire. De la magie, de la nouvelle magie, du cirque contemporain, du théâtre d'improvisation. Enfin voilà, on essaye d'aller aussi dénicher des formes qui sont moins vues dans nos très belles institutions culturelles. La cartographie théâtrale est assez étoffé à Genève, et donc on va chercher à s'inscrire dans une bonne intelligence et dans une amitié, dans une belle collaboration avec toutes ces institutions avec qui on se réjouit de travailler beaucoup.
0: Ça donne des fois un petit peu... Ça, est-ce que ça plutôt, on va parler au passé parce que maintenant c'est résolu grâce à ce futur lieu, mais ça donne un peu envie de se taper la tête contre les murs, de se dire mais il n'y avait pas ce genre de lieu en région genevoise. Fred, il y avait ce côté un peu là, c'est quand même un peu l'urgence. Il faut pouvoir mettre sur pied ce genre de projet.
9: Oui, alors c'est absolument juste. Ranouk l'a évoqué, il y avait vraiment ce besoin du côté des arts chorégraphiques et c'était manquant. Il y a évidemment l'ADC qui est une magnifique institution sur la rive gauche. Il y a aussi le Grand Théâtre qui est un ballet et c'est bien connu. Et puis il y a en fait une pratique, y compris amateur, mais aussi professionnelle à Genève qui est foisonnante au niveau de la danse. Et puis il n'y avait pas encore cette ressource à Concorde. Et je pense que c'est l'intelligence du projet d'avoir réfléchi autour de ça plutôt que de se dire bon, on va faire une énième salle de spectacle. Ça aurait été la réponse facile, mais peut-être pas la bonne. Après, les bonnes idées, elles n'existent pas jusqu'au jour où on les a. Et ce qui est encore plus beau ici, c'est qu'on l'a réalisé. C'est vrai que nous, on se sent tous les jours heureux, assez honorés finalement de pouvoir faire partie de cette aventure, une aventure qu'on partage avec une équipe et qui vient enrichir le projet. Donc on est très très touchés et on a un sentiment de doux et parfois très fort vertige, mais un vertige hyper heureux à la fois sur la notion d'échelle, mais aussi d'ambition du projet et de ce qu'on espère pouvoir y amener.
0: Ouais, je voulais aussi parler un peu de cet aspect émotionnel parce que j'imagine pour vous ça doit être extrêmement fort et Dieu sait que ce sera encore plus décuplé une fois que ça va être lancé. On va aussi parler évidemment du week-end d'inauguration prévu pour fin septembre, je vous rassure. Mais au niveau émotionnel, là, c'est quoi qui prend le dessus? L'euphorie et la réjouissance prend le dessus sur le stress, l'organisation et tout ça, Evanou?
8: Mais nous, on est des natures assez calmes, en fait, Frédéric.
0: Oui, ça se voit.
8: Et assez heureusement, je dois dire, parce que le défi est de taille. Mais c'est vrai qu'on a eu une très forte émotion la première fois qu'on a visité le chantier, après notre nomination. Mm-hmm. En fait, il n'y avait pas de toit encore. Et donc, la salle de spectacle, on l'a vue à ciel ouvert.
9: C'est une gigantesque piscine,
0: c'était
9: génial.
0: C'est ça, voilà. Et une espèce de stade de foot ouvert.
8: C'est complètement dingue de se dire que dans ce lieu-là, un an plus tard, il y aurait des spectacles du public et des artistes au travail. Enfin, voilà. Donc, d'avoir accompagné cette fin de chantier, ça a été une aventure vraiment incroyable. Et puis, comme l'a dit Fred, on est amoureux du projet, mais on est aussi assez amoureux de notre équipe qui bosse dans la... Enfin, on dit souvent que la joie est à la hauteur de la charge de travail. C'est-à-dire qu'on travaille énormément, mais dans une joie phénoménale.
0: Une équipe, justement, qui doit couvrir, si j'ose dire, 27 000 mètres carrés d'activités, d'hôtellerie et autres. Ça, c'est combien de personnes, Fred, qui sont englobées là-dedans?
9: Alors, aujourd'hui, on a à peu près une cinquantaine. Je pense qu'on sera plutôt autour de 60 à l'ouverture. Et ce qui est hyper joyeux, hyper beau, et on utilise beaucoup ce mot joie parce qu'on y croit, c'est qu'on a vraiment des corps de métier très différents. Donc en fait, on a des profils et des parcours qui sont très différents. Il y a des gens qui viennent du monde de la régie, parce qu'il faut gérer un immeuble de logement. Il y a des gens qui viennent du domaine de l'hôtellerie, ou de la restauration, évidemment des métiers de la technique. On parle beaucoup nettoyage, on parle beaucoup poubelle, mais on parle aussi beaucoup programmation, on parle aussi beaucoup ressources pour les artistes. Et tous ces gens se rencontrent au sens propre du terme, à travers leur métier, mais aussi en tant que personne humaine. Et on a très envie que l'équipe de Concorde soit l'image de la diversité, de la richesse du contexte dans lequel on s'inscrit. Donc ça nous rend vraiment heureux.
0: T'as évoqué quelque chose, Evanouk, c'est le CFC Danse du CFP Art. Donc non seulement il y a le côté artistique, mais il y a le côté aussi formation. Et ça, c'est incroyable comment ça s'est goupillé, ce projet, de donner aussi la possibilité à des étudiants et des étudiantes finalement de pouvoir intégrer ce lieu.
8: Alors oui, la filière danse du CFP Art existe déjà depuis plus de 10 ans, il me semble. Ils étaient vraiment en recherche de locaux depuis un moment. Et puis ça, c'est vraiment ce qu'on appelle, nous, les entités résidentes à Concorde, faisaient partie du programme au moment où on était candidat déjà. Peut-être aussi dire qu'ils sont arrivés hier. C'est les premiers, les premières usagers et usagères des lieux. On était assez émus de les recevoir, pas hier, pas du tout. Lundi, c'était la rentrée genevoise. Et donc, on a entre 60 et 80 jeunes en formation de danse contemporaine qui vont cohabiter avec nous, qui vont être des vrais partenaires pour faire de ce lieu un endroit vivant, qui pulse, qui vibre, qui se marre et qui cherche. Donc, on est assez ravis de les avoir parce que... C'est chouette d'avoir des jeunes dans un lieu comme Concorde. On compte beaucoup sur eux et on se réjouit d'être là aussi pour travailler avec elles et avec eux. Ils vont pouvoir jouer dans la grande salle leur programme de fin d'année. Enfin voilà, on a vraiment envie de tisser des liens avec cette équipe-là qui est encore une fois déjà dans les lieux, alors que nous on n'emménage que le 7 septembre.
0: Et c'est ces jeunes gens qui finalement vont porter dans le futur aussi cette salle et tout ce complexe. Eve, Anouk, Jebedjian et Frédéric Stein-Bruchel sont avec moi cet après-midi dans Coucou Malibu pour parler de cet énorme projet qui va bientôt s'ouvrir au monde. Et j'ai envie de dire déjà à Genève et environ, puis vous verrez, ensuite ça va suivre. On va venir de partout pour aller au Concorde Espace Culture du côté de Vernier. On en reparle dans quelques instants et on reste en Suisse d'ailleurs, le temps d'écouter Pegojin. Et la chanson Mansit, c'est un feat avec Sabri Mosba. 3

0: Annecy. Quelle beauté, quelle nostalgie. Pekojin à l'instant sur Couleur 3, artiste genevois qui tient donc, hasard du calendrier ou pas, on va peut-être quand même demander à Stéphanie Jovanovic, notre programmatrice, si elle a fait exprès, mais c'est un artiste Pekojin qui jouera peut-être le morceau qu'on vient d'entendre, Mansit, du côté de l'espace Concorde, puisque vous me le disiez hors antenne, sur les premières notes, Fred t'a bondi de joie puisque c'est un artiste qu'on retrouvera sur la scène à l'occasion du week-end inauguratif de l'espace Concorde, 25, 26, 27 septembre.
1: Ouais, complètement. C'est un artiste qu'on adore, qui sera aussi artiste en résidence chez nous pendant 3 ans. C'est quelqu'un de fantastique, c'est aussi un artiste et un musicien fantastique, et il ouvrira, fera partie de ce week-end d'ouverture qui sera ouvert de façon très large, qui sera gratuit pour tous les publics et qui sera festif, joyeux, participatif aussi, du 25 au 27 septembre.
0: Venons-en donc à ce fameux week-end aussi avec toi, Evanouk. Comment ça va s'arc-bouter un petit peu tout ça? Beaucoup d'artistes, ouais, j'utilise des mots compliqués.
2: On va s'arc-bouter.
0: C'est pas parce qu'on est sur Couleur 3 qu'on doit dire merde, prout. Et par exemple, Steven, dis-nous un truc très très Couleur 3.
3: Non.
0: Voilà, par exemple, ça c'est très très Couleur 3. Mais c'est vrai que voilà, c'est un week-end qui va être intense. Vous avez dû contacter une pété d'artistes. Comment ça s'est passé pour ficeler justement ce week-end d'inauguration?
4: Bah, en fait, l'idée c'est d'être généreux dans cette ouverture, d'imaginer comment est-ce que le public, qu'est-ce que le public va venir vivre là pour la première fois. C'est vraiment la toute première fois qu'on ouvre les portes. Donc, oui, on a pensé aux familles, on a pensé aux plus jeunes. On a des soirées qui se terminent un peu plus tard avec des dance floors, justement le DJ set de Pekojin. On a des espèces de chasse au trésor immersives dans l'espace public pour les familles. On a aussi eu évidemment très à cœur de travailler avec les artistes genevoises et genevois. Donc on ouvre la grande salle de spectacle avec un projet qui en plus s'appelle « Ceci est une rencontre ». C'est quel titre merveilleux pour ouvrir Concorde, qui est porté par Marthe Krumenacker, merveilleuse danseuse, qui en fait a un projet qui repose sur un protocole d'improvisation entre des musiciennes et des musiciens et des danseuses. Beaucoup d'impro en fait dans notre programme, puisqu'il y a aussi Alliance Créative qui va nous accompagner dans notre discours inaugural. Voilà, donc personne ne sait trop comment ça va finir, c'est ça.
0: C'est souvent le but de l'impro, tu me dis.
4: C'est le but de l'impro. Et puis un collectif d'acrobates français qui s'appelle le collectif XY, qui va être dans la commune de Vernier, in situ, dans l'espace public, donc toute la semaine qui précède notre week-end festif. Et cette semaine-là, dont on n'a pas trop le droit de révéler les contours, puisqu'ils n'aiment pas trop qu'on fasse de la com' là autour, mais ça se termine par un moment qui s'appelle le Grand Rendez-vous. Le projet s'appelle Les Voyages. Et ça se termine par ce moment qui s'appelle Les Grands Rendez-vous. Et donc, c'est un spectacle de portée acrobatique. Le collectif XY, c'est vraiment la référence des circassiens contemporains, ce qu'on appelle le nouveau cirque. Mmh. Ils étaient à la Cour d'honneur au Festival d'Avignon cet été et on est vraiment très heureux de travailler avec eux.
0: Fred, j'ai une question à te poser. Est-ce que vous... Tu vas me dire, c'est la raison de ta venue. Hein, je suis un peu là pour ça. Mais lors de ce week-end inaugural, est-ce que vous allez aussi inaugurer cette salle qui peut être modulée de 1000 places, si on est 1000 personnes, si on est debout, et 500 si on est assis ou assise?
1: Oui, alors absolument, ce sera le cœur battant ou un des cœurs battants de ce week-end. Pour le week-end, la salle sera en mode 1000 personnes, puisqu'on accueille la portée acrobatique avec les XY, parce qu'on aura Pekojin, donc un dance floor, etc. Donc on libère en fait complètement cet espace. Mais c'est vrai que cette salle est complètement modulable et c'est très très riche comme proposition, parce qu'en fait ça nous permet de faire des choses plutôt intimes avec un rapport parfois frontal, ou au contraire d'ouvrir la salle et puis d'avoir quelque chose de beaucoup plus festif. Pour le coup, ça ce sera seulement sur la version à 1000 places, mais ça nous permettra d'explorer plein de formes différentes.
4: En fait, c'est aussi l'idée que pour une première ouverture de salle, c'est chouette si on imagine que les gens vont pouvoir circuler venir s'asseoir, voir quelque chose.
0: Tu peux te balader.
4: En fait, il y a des warm-up, il y a Kian Kochoa qui va faire danser le public. Enfin voilà, c'est vraiment une appropriation plus naturelle et assez organique de la grande salle. Plutôt que le format qu'on va aussi vivre après, plus frontal et plus statique.
0: Frédéric Steinbruchel et Eve Anouk Gébédian, mes deux invités à la co-direction générale et artistique de Concorde Espace Culture. On est en train d'évoquer ce fameux week-end de septembre durant lequel ce lieu va être inauguré. Tout est prêt, qu'est-ce qui manque encore là peut-être pour que ce week-end soit parfait?
1: J'adore ça, tout est prêt. Non, tout sera prêt, juste
0: tout
1: une
0: sera,
1: minute.
0: Tout
1: sera prêt, évidemment, tout sera prêt. Non, il manque quand même plein de choses et il manque rien du tout. Ouais. C'est-à-dire qu'on a évidemment énormément de choses encore encore à réaliser. L'équipe qui nous accompagne s'appelle l'entreprise Total HRS. Encore aujourd'hui, en train de travailler jusqu'à la fin de ce mois, doit nous livrer le bâtiment. Donc, il y a encore beaucoup de choses à réaliser au sein même du bâtiment. En même temps, on travaille sur la programmation. On a aussi fait quelque chose qui, je crois, nous tenait beaucoup à cœur, c'est qu'on a une très belle équipe de médiation qui a, dès son arrivée autour de mars, commencé à tisser des liens avec les personnes du quartier, avec les maisons de quartier, évidemment, avec les TSHM, etc. Ouais. Il y a vraiment quelque chose d'une volonté de s'inscrire dans un territoire. Donc oui, on ouvre, en fait, en septembre, on se révèle, si j'ose dire comme ça, au public, mais on a déjà cherché le plus possible à déjà créer un lien avec ce public-là, le public local, et puis peu à peu le public qui s'agrandit de plus en plus loin.
3: Un lien se crée aussi avec la gratuité, et c'est tout à fait normal. Evanouk, c'était aussi important d'offrir cet accès libre à toutes et tous, aussi à toutes les générations, pour ce premier week-end inaugural.
4: Ah ouais, complètement. Oui, bien sûr, on ouvre les portes, on les ouvre de façon généreuse, de façon simple. L'idée, en fait, le projet architectural, il est vraiment, c'est assez gigantesque. Il y a souvent cette réaction de genre, oh, on n'avait pas imaginé que c'était si grand, etc. Nous, on veut vraiment tout faire pour que ça fasse pas peur à personne, jamais.
3: Donc, que ce soit chaleureux, accueillant.
4: On imagine des portes qui n'existent pas, on provoque des occasions de venir, enfin, que ce soit pour emprunter un livre, boire un café avec un copain, une copine, voir un spectacle. Traîner, voilà, toutes les raisons sont bonnes, boire un verre. Donc c'est, il y a aussi ce qu'on appelle les tiers-lieux, hein, qu'on connaît moins en Suisse qu'en France, mais il y a aussi cette logique de juste être et vivre dans Concorde. Donc ça nous paraît vraiment complètement normal d'être sur une première ouverture qui, très logiquement, est gratuite pour toutes les personnes, bien sûr.
3: C'est beau ce que j'entends, et c'est beau de le mettre aussi en pratique, parce que des fois les mots ne suivent pas les actes ne suivent pas les mots plutôt, et pour le coup là c'est très bien lancé. Je me réjouis beaucoup de venir aussi, parce que en tant que stand-upper, si tout à coup il y a une petite salle qui se libère, je suis très très chaud.
4: Vraiment. On note.
3: Vous notez. Vous saluerez bien toute l'équipe d'Alliance Créative, notamment Gros Bec, notamment Anina Cachelin, Adrien Laplana, qui sont régulièrement dans nos locaux à faire des chroniques et des bêtises. Merci beaucoup Eve, Anouk, Jebedjian, Frédéric Steinbruchel d'être venus.
4: Merci à toi.
3: C'est peut-être un peu les bouchons là, vous êtes venu comme en bagnole?
4: Non.
3: Ah bien, ça, vous êtes tranquille. A priori, vous faites, ça va très bien avec ce lieu.
4: Mais oui.
3: Ah, la gauche, vive la gauche. Merci beaucoup, et puis bonne chance pour ce week-end inaugural, je rappelle. Avec plaisir, 25, 26, 27 septembre à Vernier, du côté de Concorde Espace Culture. Bonne soirée à vous deux, merci encore.
4: Merci à toi.
1: À toi aussi, merci.

0: Expectations d'Olivia Rodrigo à l'instant. Ah, il nous manque Caillou, comme j'aime l'appeler, mais par ici on l'appelle plutôt Yacine Nemra.
1: Là.
2: Journée
3: mondiale.
4: Salut, c'est Yacine, et en ce 2 septembre, je tiens à célébrer la journée mondiale de la monarchie. Salut tout le monde, aujourd'hui je vais vous parler du mariage d'une princesse en Norvège. Attends, mais t'es Stéphane Bern? Non, je suis Yacine Lausanne. Ta gueule, Yacine! Alors vous vous dites, un mariage de princesse en Norvège, ça doit être la Reine des Neiges? Non plus, vu que la princesse en question vient d'une famille où on faisait des gosses à ses cousins et demi-frères et sœurs pendant des générations, on n'est pas chez Disney mais plutôt chez Artus. Sauf que dans le film d'Artus, ils ont l'excuse d'avoir ce truc en plus, c'est d'être sympa, drôle et intelligent. Oui, je n'assume pas cette vanne, et si vous connaissez pas le film, allez sur Wikipédia, vous comprendrez pourquoi je suis gêné. Là, on est clairement sur des gens diminués. Alors venons-en aux faits, et attention, il y a beaucoup. La princesse Martha Louise de Norvège, quatrième dans l'ordre de succession au trône de Norvège, a épousé samedi l'américain Durek Verrett, un mec qui se définit comme chaman de sixième génération, pouvant guérir les maladies et parler avec les esprits. Il dit aussi que le sexe hors mariage peut faire venir des esprits souterrains dans le vagin des femmes.
5: Ah, d'accord.
4: Alors certes, les râteaux ressemblent à des bites, mais de là à dire que des esprits souterrains te rentrent dans le free-free, il y a un monde. Surtout que s'il y a bien un truc qui a pas vraiment d'esprit, c'est un pénis. Ou plus globalement, un mec en érection. Après, c'est marrant parce que le mec s'appelle Durek et il dit qu'il peut guérir les MST. Ce qui est faux, vu qu'il a un nom de capote, il peut seulement les prévenir. Cet immense bâtard. Bref, le gars devrait être chroniqueur à DPMP ou candidat du RN en Indre-et-Loire, mais il a épousé la princesse de Norvège. Pourquoi ? Comment ? Eh ben, d'après eux, parce qu'ils se seraient connus dans une vie antérieure où ils auraient régné ensemble sur l'Égypte. Franchement, ça va encore, hein, parce que je vous rappelle quand même que le président argentin Javier Milei, il parle à son chien mort et lui demande des conseils politiques, donc bon,
6: ça va.
4: En vrai, je commence un peu à être persuadé que je suis en train de mourir. Je vais dans le petit laps de temps où mon cerveau est en mode full LSD avant de caner. J'hésite presque à chier sur Johan. Hein, si ça se trouve, je vais devenir conseiller fédéral droit derrière. Alors même que j'ai fait une vanne sur un petit truc en plus en début de chronique. On est donc à Mabouland. Le mec est cinglé, mais la presse norvégienne arrive quand même à le présenter comme, je cite, le chaman on ne peut plus controversé, l'afro-américain bisexuel Durek Verrett. Parce qu'évidemment, c'est quand même toujours plus problématique d'être queer et noir que d'être le roi de Mabouland. Bon, il sera pas roi et Martha Louise non plus, mais ces histoires de famille royale, ça me rassure et ça m'effraie. Déjà, ça me rassure parce que ça prouve que ces gens ne sont pas au-dessus de nous. Mais surtout, ça m'effraie parce que ça veut dire que ces gens ne sont pas du tout au-dessus de nous. Des gens qui autrefois avaient un pouvoir illimité pour avoir le mode de pensée de ton cousin qui n'est plus le même depuis qu'il y a eu un grave accident de moto. Rappelons donc le concept de monarchie. C'est le monopole du pouvoir par une personne. Au nom de quoi ? De sa supériorité. Justifié par quoi ?
6: Bon.
4: Dieu, un ange, un crocodile de l'espace, bref, un truc dont tu peux pas prouver l'existence et qui te permettra de gagner du temps histoire de monter une grosse armée pour buter les gens qui seraient pas d'accord plus tard. Donc en gros, si t'étais assez malin en 2019, tu sortais de ton champ, t'allais crier « Y a Dieu qui est apparu dans mon lait d'ânesse! Je dois tout gérer! Et vous devez me filer toute votre thune, vos terres, me baiser vos nièces!
6: Vos neveux, mais chut !»
4: Et tout le monde disait « Ok, ça nous va, et ça nous semble justifié que ce pouvoir ne puisse aller qu'à tes gosses !» Une phrase qui a aussi été dite à la création du Front National. Et donc, t'es parti pour 2000 ans d'une dynastie basée sur rien, dont certaines perdurent encore, et dont le boulot est aujourd'hui globalement de faire Miss France plus plus. Sauf que ça dure toute ta vie, que c'est toi qui es fringué comme Geneviève de Fontenay, que tu touches une rente de l'État pour ne rien branler, 86 millions de pounds de la part de l'État britannique pour les Windsor en 2023 quand même,
5: ah ouais, hein,
4: payé par leurs impôts, et surtout la grosse différence, c'est que t'es moche. T'as qu'à voir les gueules des Habsbourg à partir de 1800, il y a tellement de goitres qu'on dirait le conseil communal de Châteaudet en 1905, ou alors qu'ils font tous un cosplay de Guy Parmelin. En bref, la royauté en 2024, c'est juste un moyen du cosmos pour créer un grand tribolo de la vie. Une injustice existentielle basée sur rien, une chance à donner à des gens qui ne le méritent pas de vivre une vie de Kardashian. Alors on fait quoi avec ça ? Ben, je pense que Marie-Antoinette l'a très bien dit pendant la cérémonie d'ouverture des JO.
7: Ah, ça ira,
1: ça ira, ça ira. Les aristocrates à la lanterne, ça ira, ça ira, ça ira. Les aristocrates, on les pendra.
4: Alors, mort au privilège.
2: Ou alors, filez-moi-en quelques-uns, si vous voulez.
4: La thune et un beau château. Et un goâtre.

0: un demi-siècle, ça fait un demi-siècle que Play That Funky Music fait shaker les bouties de tout le monde. C'était bien entendu Wild Cherry dans Coucou Malibu.
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1: 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Maintenant tu peux revenir Britney, c'est bon.

0: Dembouze, un hommage de Makala, le Genevois, à Ousmane Dembélé, le Ballon d'Or. On parle bien de football, vous l'imaginez bien. Ballon d'Or 2025. Football. Comment, Steven, pardon?
1: Football.
0: C'est quoi le sport que tu pratiques, toi?
1: Tennis.
0: Ah, d'accord, mais du coup, t'aimes pas trop le...
1: Football.
0: Par contre, t'aimes bien le...
1: Tennis.
0: Oh, qu'est-ce qu'il est vif.
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0: Restons sur les bords du Léman, si vous le voulez bien, ou si vous êtes par exemple à Écublan, là où nous sommes nous-mêmes. Allez, on va un peu plus à l'est cette fois-ci, du côté de la Tour de Paix, où se déroulera un festival encore. Et oui, c'est ça qui est beau en Suisse, on a plus de festivals que d'êtres humains au mètre carré, suivant la période de l'année, et ça nous permet de prolonger un petit peu, de rester un petit peu en été, même si la nostalgie de la rentrée débarque, le stress de celle-ci aussi. Bah, grâce à la Tour de Paix et au festival Noxorae, on peut encore aller... se déhancher. D'ailleurs, dans un cadre idyllique, je vous parle évidemment du Jardin Roussy, c'est là où se déroule ce festival qui se tiendra les 27, 28 et 29 août prochains. Alors, mauvaise nouvelle pour vous, auditeurs, auditrices, c'est déjà sold out pour la première soirée du Noxorae. Par contre, les 28 et 29, c'est toujours possible de dénicher un petit sésame. Au programme, le 28, Mogwai, Panic Shack, AM, PM, Chauffe-eau, qu'on annonce et qu'on désannonce plusieurs fois en tant qu'animateur ou animatrice sur Couleur 3. Le lendemain, pour la dernière journée soirée du festival, Wilco, Dog Race, Wolf et Glass Cats, tout ça donc et tous ces gens à retrouver du côté de la Tour de Paix. C'est très très accessible aussi, vous pouvez vous y rendre en tchouche, l'abréviation de tchouchou, comme on aime à la nommer Blaise Bersinger et moi-même. Arrêt Vevey ou la Tour de Paix, et puis si jamais c'est à pied, à 15 minutes de la gare de Vevey. Donc voilà, vous marchez au bord du, vous longez ce bord du, cadre idyllique pour rejoindre un spot qui va vous faire bouncer. Plus d'informations sur noxorae.ch. Et puis après, vous mettez _ festival, _ contact, _ billetterie. Bref, vous aurez tout pour savoir ce qu'il faut faire pour vous rendre du côté de ce festival. Je le rappelle, si jamais, désolé, c'est sold out pour jeudi. Alors, on s'arrange avec les copains pour trouver un petit bifton au pire des cas. Mais sinon, vendredi et samedi, foncez-y. Il reste de la place. Love Spells maintenant, c'est en repérage sur la 3.

0: 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Dans l'eau, dans 20-30 ans, il n'y aura plus.
1: Aujourd'hui, l'albacore. Ah, mais qu'est-ce que je l'aimais, lui ! Albator, il avait tellement la classe. Non seulement c'était un corsaire, ce qui est déjà très cool, mais en plus c'était un corsaire de l'espace. Il naviguait dans un vaisseau spatial en forme de bateau pirate. Juste, je sais pas si vous imaginez pour un enfant un peu seul ce que ça pouvait représenter. Moi j'aimais tellement Albator, j'ai voulu faire l'apprentissage de corsaire de l'espace. Et j'avais trouvé une place, hein. Mais ouais, finalement j'ai pas fait parce que les cours c'était au centre professionnel de la planète Vénus et ça me faisait un peu long depuis Bulle. Enfin bon, tout ça pour vous dire, Albator, trop la classe. Et c'est pas la grosse voix qui va me contredire.
2: Oh oui, la grosse voix. Bonjour.
3: Bonjour les enfants et bonjour les autres aussi. Oui, bon, Albator, en effet, c'était très chouette. Maintenant, je propose qu'on parle de l'albacore. Oui, le thon albacore, qui est un poisson et pas un corsaire de l'espace, désolé. L'albacore, qu'on appelle aussi thon jaune, on le connaît bien parce que, bien, on le bouffe. Oui, on le trouve à la fois dans toutes les eaux tropicales et tempérées du monde, mais également dans tous les supermarchés sous forme de boîte et chez le poissonnier qui, lui, vous le vendra en steak. L'albacore est un poisson plutôt impressionnant. Sauvage et puissant, pouvant mesurer plus de 2 mètres de long et atteindre une vitesse de 50 km/h à la nage, c'est aussi un prédateur hors pair qui ne laisse que peu de chances de survie aux petits poissons qu'il chasse pour se nourrir. Mais cette combativité est à double tranchant, puisqu'elle excite les personnes qui pratiquent la pêche sportive. L'albacore est en effet un poisson très apprécié dans cette discipline. Et enfin, et vous allez me dire que ça finit toujours pareil, mais le thon albacore est victime de surpêche. Non, pas à cause de la pêche sportive, bien souvent le poisson est relâché. Non, c'est à cause de vous et de moi qui mangeons du thon sans trop se demander s'il en reste assez pour que l'espèce perdure. Mais la réponse, c'est plutôt pas. Alors certes, le thon, c'est très bon, mais les aubergines aussi, c'est très bon. Mais il n'y a pas de risque qu'elles disparaissent si on en mange un peu trop. Malin, n'est-ce pas? Oui, mais pas autant que le poulpe.
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4: C'est un beau poissonnet.

There she goes, Sixpence None the Richer, c'est 17h57. 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
1: 2 heures. Benoît Rouchalot.
2: L'Iran et ses alliés de nouveau dans le viseur de Donald Trump. Le président américain a menacé hier tous ceux qui seraient susceptibles d'aider l'Iran et de préciser dans un long message « Tout pays qui permettra à ses institutions financières, à ses entreprises, à ses aéroports ou à ses entités gouvernementales d'offrir une quelconque forme de bouée de sauvetage à l'Iran fera lui-même face à de terribles répercussions économiques ». Il ne cite toutefois aucun pays, ni ne donne de détails sur les mesures ou les sanctions envisagées. Une intensification de la pression exercée par Washington sur Téhéran après des mois d'un conflit qui s'enlise. Kiev cible de nouvelles frappes russes cette nuit. Les autorités ukrainiennes parlent de 2 morts et de 6 blessés dans un bilan toujours provisoire. L'administration militaire de la capitale ukrainienne précise aussi que les étages supérieurs d'un immeuble résidentiel de 9 étages se sont effondrés à Solomianski. Le maire de Kiev, Vitali Klitschko, annonce également que plusieurs personnes sont prises au piège à l'intérieur d'un immeuble. La découverte du corps d'une femme apparemment morte noyée mardi dans le lac de Lugano met les médias tessinois en ébullition. Et pour cause, il s'agirait de la personne à l'origine du scandale qui a poussé le président du gouvernement cantonal, Claudio Zalli, à démissionner. Pour l'instant, la piste de la noyade accidentelle reste privilégiée. C'est l'autopsie qui déterminera les causes exactes du décès. Le ministère public, lui, confirme l'ouverture d'une enquête. Une avancée encourageante pour un vaccin contre le cancer de la peau. Les laboratoires américains Merck et Moderna ont annoncé hier des résultats positifs lors de la dernière phase d'essai clinique de leur vaccin expérimental. Les deux laboratoires assurent que leur thérapie personnalisée a permis d'améliorer de manière statistiquement significative la survie sans récidive chez des patients atteints d'un mélanome de stade avancé et préalablement opéré. Il s'agit d'un traitement sur mesure conçu à partir des mutations spécifiques de la tumeur de chaque patient qui consiste à dicter aux cellules du corps comment fabriquer des protéines capables de déclencher une réponse immunitaire. Les outils censés protéger les adolescents sur Instagram étaient conçus pour échouer. C'est ce qu'a affirmé hier un ancien ingénieur de Meta, premier témoin du procès où 29 États accusent le géant des réseaux sociaux d'avoir menti sur leur dangerosité. Il a notamment expliqué que les fonctions censées lutter contre l'usage excessif des réseaux sociaux étaient inefficaces, car fondées sur l'initiative des utilisateurs. La défense, elle, conteste tout mensonge, rappelant que certains jeunes avaient un usage problématique des réseaux sociaux et que la responsabilité des concepteurs et l'addiction aux plateformes ne sont pas scientifiquement établies. Le temps va se dégrader ce jeudi. D'abord quelques éclaircies dans la matinée, avant des nuages, des averses, voire même de l'orage, plutôt dans les Alpes et les Préalpes. Au mercure, on annonce 19 degrés à l'aube et jusqu'à 25 degrés au meilleur de la journée.
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Apparemment, oui. En fait, si jamais vous entendez ce son-là, c'est que Stephen Baldwin est dans les parages. Méfiez-vous, si vous montrez à vos enfants Pingu, c'est pas impossible que ce soit une vidéo de Stephen Baldwin qui tourne en boucle sur une chaîne de dessins animés. Stephen Baldwin, donc, frère caché de Pingu. Vous avez grandi, vous étiez à quelle école déjà, Pingu, et toi? Ouais, c'est au-dessus de Châtel-Saint-Denis, ça, je me souviens bien. Bon, bah, vous l'aurez compris, ce joyeux zinzin est avec moi encore jusqu'à 19h. Et vous aussi, vous pourrez l'être dans quelques minutes, auditrice, auditeur, en participant à notre jeu, le fameux Quick Quiz. Mais prudent, ça sert à rien de m'appeler maintenant. Appelez-moi plutôt sur les coups de 18h, 20, 25. 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